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2: Nous sommes aujourd'hui le 19 juin. La première rencontre de baseball officielle s'est jouée le 19 juin. Justement, parlons de ce sport bien connu aux États-Unis. Il y a quelques temps est sorti un livre sorti aux éditions Black Elephant, écrit par Gaëtan Alibert, intitulé « Une histoire populaire du baseball ». On écoute tout de suite Gaëtan Alibert qui nous parle justement de cette merveilleuse discipline. Une histoire populaire du baseball, qu'est-ce qui se cache derrière ce titre, Gaëtan ?
3: Alors, il se cache une tentative de parler d'une partie de l'histoire du baseball, une partie parce que c'est une histoire qui est tellement ancienne et tellement riche que je n'ai pas pu tout traiter dans le livre. Mais voilà, c'était l'envie de faire à la fois un essai de vulgarisation sur l'histoire du baseball, sur sa culture, et aussi une sorte de conte, de quasi-roman à travers justement ces cinq femmes et cinq hommes qui ont eu des parcours hors normes et qui permettent d'explorer l'histoire du baseball, mais plus largement l'histoire tout court.
2: Alors une histoire populaire, je vais être un peu, on va pas dire méchant, un peu trivial, mais une histoire populaire où exactement ? En France ? Aux États-Unis ?
3: Alors le livre, il va particulièrement traiter de l'histoire américaine, parce que c'est là où est né le baseball, c'est le passe-temps national, le national pastime. Mais on va aussi s'égarer de temps en temps sur d'autres continents, particulièrement le Japon, et même parfois quelques détours en France.
2: Alors le baseball, c'est bien évidemment un sport national aux États-Unis. Vous parliez du Japon aussi, c'est un sport qui a été qui a conquis l'empire nippon aussi au début du siècle dernier. Une histoire populaire, pourquoi populaire ? Pourquoi ce sport est-il populaire ?
3: C'est un sport qui est populaire à de différentes manières, selon comment on va accepter ce mot. Populaire déjà parce que c'est un sport qui a très rapidement est devenu une passion nationale, notamment effectivement dans les pays où il est devenu le sport roi, ou en tout cas un sport majeur, donc aux États-Unis, au Japon, en Corée, à Cuba, pour ne citer que ces pays-là. Et puis, populaire parce que c'est aussi un sport qui s'est inscrit dans l'histoire des nations où il est devenu un sport extrêmement important. Aux États-Unis, il a participé notamment à créer une dynamique d'union après la guerre de sécession, a été aussi un ascenseur social, a permis aussi de créer une mythologie pour une jeune nation qui en manquait. Et au Japon aussi, ça a été un sport extrêmement important pour le développement notamment de la jeunesse, puisque c'est au niveau des écoles et des universités qu'il a commencé à devenir une passion populaire. Donc voilà, le baseball est populaire de différentes manières, et c'est ce qu'essaie de montrer le livre, c'est qu'il est relié à la société et à son histoire.
2: Allez, on se donne rendez-vous demain pour d'autres histoires d'un jour avec Mémoire Sport.
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0: Bonjour à tous, chers auditeurs. Dans le cadre du Salon Auteur Pluriel de Saint-Clément-de-Rivière du dimanche 14 juin, je commence une série d'entretiens avec Bernard Jacquin, co-président de l'événement. Bonjour Bernard.
1: Bonjour,
2: vice-président.
0: Vice-président,
2: respectons les titres.
0: Respectons les titres. Bernard, une nouvelle édition. L'année dernière, mon état de santé m'avait privé de ce bel événement.
1: Oui.
0: Cette année, nouveau lieu, des nouveaux auteurs, des fidélités d'auteurs aussi. Vous nous en dites un peu plus ?
2: Alors, parole d'auteur, je crois pas me tromper en vous disant qu'il a 4 ans. C'était avant la fête annuelle, en quelque sorte, de Lecture Plurielle, qui est un club de lecture de Saint-Clément-de-Rivière, présidé par Francine, et dont j'étais un membre actif. Et à un moment donné, on a dû changer de lieu. On avait la belle salle Basile, mais après, il y a eu des difficultés. C'était un peu cher pour nous. Et donc, on s'est rapatrié ici. Et on en a profité pour dire, on va essayer de monter en gamme, en qualité. Et on va même changer de nom. Lecture Plurielle organisera un salon qui s'appellera Parole d'auteur. Voilà. Donc, on est, je crois, en 4e édition de Parole d'auteur.
0: Et donc, c'est la première année où on revient ici. Moi, j'ai connu ça il y a un petit bout de temps ici, où vous aviez reçu, je crois, Cérillon.
2: Cérillon, tu te rappelles ? Oui, effectivement. Oui, absolument. Oui. Non, l'année dernière, on était déjà là. Et je pense que l'année d'avant aussi. Ça doit. Mais toi, ça s'embrouille un peu dans ma tête, je ne sais plus tellement. Mais,
0: c'est toujours des belles rencontres, en tout cas. Avec une. Vous avez fait toujours le choix avec Francine d'avoir quand même un nombre d'auteurs. 20, 30, pas beaucoup plus non plus, parce qu'il y a des salons qui affichent 70 auteurs. On dit que ça n'apporte rien de plus au salon.
2: Oui, alors là, cette année, on s'était promis de se limiter à 20. Et de, voilà. Là, je crois qu'on s'est fait déborder les 15 derniers jours, comme d'habitude. Oui, l'idée, c'est de, je vous le disais tout à l'heure, de monter en qualité. Alors, c'est un peu présomptueux, et ça, je veux pas être méchant pour certains auteurs, mais certains s'improvisent auteurs, font une auto-publication et tout, et on pensait que ça pouvait nuire un petit peu à terme à la réputation de l'événement. Donc, on cherche à rehausser le niveau si possible. On a des auteurs fidèles, qui sont là depuis le début de Parole d'auteur, qui sont de bons auteurs, connus régionalement, et de temps en temps, on réussit à accrocher un auteur national.
0: Oui.
2: Ça n'a pas tout à fait été le cas cette année. On a eu pas mal de contacts très intéressants qui ne sont pas finalisés. Tu te souviens des années grandioses.
0: La première fois que j'y suis venue, c'était encore Parole d'auteur.
2: Oui.
0: C'était sur toute une semaine. Il y avait des relais en école même. Et je crois que c'était Magic Cherfi la première année. Après, il y a eu évidemment Edgar Morin. Hein, en ce moment,
2: on a eu Edgar Morin, bien sûr.
0: Mais une très belle édition avec Patrice de Carolis aussi. Dans
2: Patrice, oui. On a quand même eu un prix célèbre qui est venu.
0: Cérillon, pas
2: Cérillon. J'ai honte parce qu'en plus je l'adore. C'est une femme. Faut pas pleurer, Lydie Salvert. Et c'est l'année de sa récompense.
0: Lydie Salvert et puis toujours la présence bienveillante de l'autrice qui est à Saint-Gilles-du-Fesc, Régine Bettembert, bien sûr.
2: Régine est toujours omniprésente et dans notre cœur et souvent physiquement aussi, avec une œuvre qui ne cesse de s'agrandir, Régine.
0: Et
2: multiforme.
0: Et aussi, elle fait aussi des ateliers d'écriture.
2: Oui, je sais. Ouais, bien sûr.
0: Il y a une philosophie à Auteur Pluriel, une envie de rencontre, une envie de partage avec cette association.
2: Forcément, parce que la lecture, c'est toujours un appel au partage, d'une façon ou d'une autre. Donc nous, on ne fait que traduire ça, bien sûr. Et c'est déjà la folie du livre qui nous habite tous. Et puis, forcément, quand on aime le livre, on veut le faire partager. Donc, on est tout de suite dans cette notion de partage très importante.
0: À partir de quand vous vous y mettez avec Francine à travailler ardiment sur le salon ?
2: Alors, écoute, la vérité, c'est que si on écoutait Francine, on s'y mettrait demain matin pour l'année prochaine. Donc, le problème, c'est de la freiner, notre amie Francine, et d'essayer de débuter en janvier. L'idée, ce serait ça. Mais en janvier, elle nous a déjà rappelé 3 fois qu'il faudrait s'y mettre, hein, quand même.
0: Mais elle écume les salons du coin à la recherche.
2: Elle est formidable. D'une abnégation formidable, oui.
0: Donc là, en ce moment, il y a le quiz.
2: Oui.
0: Et après, il y a une conférence, je crois, avec M. Gazot.
2: Yves Gazot, oui. Yves Gazot, qui était, je ne sais pas s'il est encore en titre, il va nous le dire tout à l'heure, qui était ambassadeur de l'Ordre de Malte. Je ne sais pas s'il a encore le titre actuellement. Il va nous faire une conférence passionnante sur Chypre, qui a un destin géopolitique extrêmement complexe, encore aujourd'hui, mais qui est historique, ce destin. Et il va nous expliquer tout ça. Et Yves Gazeau est une grosse personnalité, grosse pointure intellectuelle.
0: Je le reçois juste après vous.
2: Voilà. Ne me comparez pas à Yves Gazeau, ce serait trop gentil de votre part.
0: Merci beaucoup en tout cas Bernard de votre fidélité. Et puis à très bientôt sur les ondes de Radio FM+.
2: Merci de votre présence.

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0: Bonjour et bienvenue dans En allant à l'Expo avec Maria Carrier et Luce Lebar. Luce Lebar que nous avions entendu il y a quelques mois déjà sur l'antenne de Radio FM+. Aujourd'hui, je viens la voir parce qu'elle prépare ardemment une expo qui va ouvrir bientôt. Donc, elle est commissaire de cette exposition qui s'appelle Première fois, première photo. Et elle est aussi directrice artistique pour la saison 2026 et 2027 du Pavillon Populaire. Luce, bonjour.
1: Bonjour Maria.
0: Alors, première fois, première photo, ça veut dire beaucoup de choses. Ça peut parler d'histoire, ça peut parler de premières photos de gens qui sont devenus célèbres. Ça peut parler de première photo prise d'un sujet. Comment c'est venu cette idée-là ?
1: Alors, il y a un contexte déjà, c'est qu'on approche du bicentenaire de la photographie, c'est-à-dire que la photographie va avoir 200 ans. Et il s'agissait de raconter l'histoire de la photo un petit peu autrement, à partir de plein d'archives et de photographies connues des fois, et puis des fois complètement inédites, qui proviennent de différentes collections, y compris des collections de la région et de Montpellier même. Donc voilà, l'idée c'était essayer de s'inscrire dans cette grande fête de la photographie qui va durer 2 ans et d'inscrire aussi cette exposition dans le cadre du Grand Arles Express. Donc on est inscrit au programme des rencontres d'Arles.
0: Première fois, alors on va parler de la première photo, c'est-à-dire du procédé même. 1826, moi j'avais l'impression que c'était fin du 19e siècle, mais non, c'est premier tiers du 19e siècle.
1: Ah oui, alors la date de l'invention, elle est compliquée. Vous voyez que même les commémorations du bicentenaire, elles sont entre 26 et 27 parce qu'on n'est pas tout à fait sûr et d'accord. Et justement, ça c'est un grand sujet de l'exposition, c'est qu'il n'y a pas une invention, mais de multiples inventions de la photographie. Depuis les premiers essais de Niepce, qui n'étaient pas du tout des photographies sur papier, ou qui étaient des photographies sur métal, et celles de Daguerre aussi, dont on montre d'ailleurs des originaux, qui sont très rarement montrés, notamment le premier daguerreotype de Daguerre, qui est une image un peu préhistorique, qui n'est même pas reproductible.
0: Mais donc, est-ce qu'on peut dire qu'il y a un inventeur de la photo ? Il y a bien quelqu'un qui, à un moment donné, a déposé un procédé ou dont le procédé a été accepté comme photographie ?
1: En 1839, François Arago, qui est d'ailleurs originaire des Pyrénées-Orientales, a déclaré officiellement l'invention de la photographie devant les Académies des sciences et des beaux-arts réunies en mettant en valeur le procédé de Louis Daguerre et celui de Niepce, mais un petit peu moins celui de Niepce qui était d'ailleurs décédé. Mais ce daguerreotype, c'est une photographie donc sur métal qui est unique, qui ressemble très peu à l'idée qu'on a de la photographie aujourd'hui. Alors, en Angleterre, l'inventeur de la photographie, c'est William Henry Fox Talbot, qui a inventé le négatif, qui est quand même à la base de la photographie, avant les essais de Daguerre. Communément, on s'entend pour dire que c'est Niepce. D'ailleurs, c'est pour ça, mais nous sommes en France aussi. Hein. Cette photo, qui est la première photo au monde, elle a été redécouverte dans les années 1950 par deux collectionneurs. Elle n'existait pas avant, elle n'était pas connue. Toute l'histoire de la photo s'est construite et nos imaginaires avec une image qui était une table servie. Et la photo qu'on connaît aujourd'hui, qui s'appelle le point de vue des gras, qui est conservée à Austin, au Texas, elle a été redécouverte bien après, dans les années 1950. Et récemment, un inventeur au Brésil, Hercule Florence, a été retrouvé à partir d'archives. Donc on n'est pas à l'abri, peut-être, d'autres révélations et d'autres recherches. L'exposition, en fait, elle interroge un peu qu'est-ce qu'une image première ? Toutes les occurrences de l'innovation, de la nouveauté, de quelque chose qu'on n'a jamais vu, d'une image jamais vue. Alors, ça peut être des innovations technologiques. Par exemple, la première photo en couleur, le premier pouls photomicrographié, donc avec un microscope, la première radiographie. Mais ça peut être aussi des innovations formelles. En tout cas, au cœur de l'expo, il y a tout un espace qui est dédié aux premières fois technologiques en photographique, donc un peu aux exploits photographiques. Alors, à la fois des exploits techniques, on va montrer par exemple les premières photos par cerf-volant au 19e siècle ou par pigeon voyageur qui préfigurent les drones aujourd'hui. On montre aussi les appareils camouflés dès le 19e, des appareils le photobouquin, le photocravate, des appareils qui permettent 100 ans avant James Bond, de photographier en cachette, toutes sortes d'innovations qu'on retrouve aujourd'hui, comme même des anaglyphes, donc la photo en 3D, qu'on assimile beaucoup à un imaginaire américain. Vous savez qu'on le regarde avec lunettes bleues et rouges, mais en fait, ces images-là, les premières faites par Ducos du Hauron, Louis Ducos du Hauron, qui était en Algérie, représente des femmes berbères et des mosquées. Donc on est saisi par en fait, des liens entre le passé, le présent, de ce qui nous entoure aujourd'hui à travers toutes ces images.
0: Comme je le disais, on va faire deux émissions sur cette exposition. Elle vaut bien ça, parce que c'est une première. Et donc, la semaine prochaine, nous allons parler de certaines de ces photos, et en particulier des premières photos de gens qui, depuis, ont des noms extrêmement connus. Merci beaucoup, Luce, et à la semaine prochaine. Au revoir.
1: Merci, Maria. À la semaine prochaine.

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0: C'est pas seulement un jour de danse.
1: Non, c'est pas seulement un jour de danse, c'est beaucoup plus que ça. C'est le fait de pouvoir exister. Pour la seule possibilité pour eux d'être reconnus, c'est étant de donner à la société un élément qu'elle n'a pas. Parce qu'en samba, ils sont les caïds et ça, personne ne pourra les imiter. Ils ont la samba dans la peau.

0: Allez, bienvenue, bienvenue, chers auditeurs, chères auditrices, dans notre émission Bien Vivre à Montpellier. Ah oui, le mois dernier, nous partions à la découverte du Lèze, qui n'est pas une rivière, c'est un fleuve, monsieur, oui. Aujourd'hui, nous tendons notre micro à celles et ceux qui sont parmi les passeurs les plus populaires de la littérature. Je veux parler des bouquinistes. Ah, j'ai le plaisir de recevoir ici une éminente personnalité de ce milieu. Il s'agit de Philippe Bicot, que vous pouvez croiser régulièrement sur l'esplanade de Montpellier. Ah, c'est un honneur pour moi de vous recevoir, Philippe, bonjour.
1: Monsieur Kies, bonjour. Tout d'abord, un grand merci pour votre invitation. Un grand merci pour l'intérêt que vous portez à notre marché de bouquinistes. Et je confirme que vous êtes un de nos fidèles clients. Il a lieu deux fois par semaine, le mercredi et le samedi, toute la journée.
0: Et oui, moi je fais partie des gens qui dévorent les bouquins. Hein. Puis j'en ai besoin. Hein. Là, par exemple, tout à l'heure, je vais enregistrer une émission sur Rimbaud. Ben, j'ai lu les 500 pages de l'une des biographies de Rimbaud. Et je l'ai trouvé où ?
1: Chez les bouquinistes.
0: Eh ben voilà, chez les bouquinistes, tout simplement. Alors, Philippe Bicot, vous êtes président des bouquinistes.
1: Oui, tout à fait. Donc effectivement, je suis président de l'association La Mémoire du Livre. Donc c'est une association qui existe depuis plus de 20 ans. Donc nous sommes une trentaine d'adhérents. Donc adhérents venant de l'Hérault, du Gard, des Bouches-du-Rhône et des Alpes-Maritimes. Nous sommes le plus grand marché de bouquinistes du quart sud-est. Donc Montpellier, Saint-Jean-de-Fosse, Villeneuvette, Lunel, Clermont-l'Hérault, Gignac, La Grande-Motte. Donc ça, ce sont des marchés extérieurs donc, qui ont lieu le dimanche. Et moi, personnellement, donc, je travaille le dimanche sur le duché d'Uzès. J'ai également exercé sur Arles, Nîmes, les Saintes-Maries-de-la-Mer, des lieux riches d'histoire.
0: Alors, les bouquinistes, vous êtes un lieu, je veux dire... Oui, un intérêt incontournable sur la place de la Comédie, près de la place de la Comédie.
1: C'est ça. Donc, nous sommes installés sur l'allée Delatte de Tassigny, parallèlement à l'esplanade. Donc, c'est un lieu qui a été décrété d'art et de culture. Donc, devant le square Bagouet, donc le pavillon populaire et à proximité du musée Fabre. Donc, effectivement, notre emplacement est totalement légitime au cœur de cet environnement. Montpellier est une ville de culture, une ville d'art, une ville de savoir. Avec plus de 100 000 étudiants, et modestement, nous sommes là pour répondre à cette demande, et elle est immense.
0: Alors c'est formidable, parce que c'est quand même un endroit où on se balade, hein, parce que cette émission est consacrée aux quartiers, aux gens qui font des choses particulières, aux comités de quartier, des associations, et puis bah, on se balade dans les quartiers. Alors là, on se balade sur l'esplanade, et il y a des bouquinistes. Et puis, vous allez voir comment on se balade dans la littérature aussi. Hein. Alors, c'est une profession réglementée, si quelqu'un veut être bouquiniste hein.
1: Donc tout à fait, pour être bouquiniste professionnel, il faut être, premièrement, donc, inscrit au registre du commerce, donc avoir une carte de commerçant ambulant pour pouvoir déballer, avoir une assurance responsabilité civile, et la plupart on est auto-entrepreneur ou ça peut être en entreprise individuelle, mais effectivement donc on a tous un statut de travailleur professionnel.
0: Alors je disais donc, tout à l'heure que l'esplanade de Montpellier c'était un lieu très agréable parce que bah, l'hiver il est agréable parce qu'il fait beau, il y a même du soleil, et puis bah, l'été c'est à l'abri des arbres, n'est-ce pas? Alors, c'est apprécié par les très nombreux visiteurs de plus en plus, et puis par vous-même aussi, bien sûr, les bouquinistes.
1: Ah oui, tout à fait. Et moi, je tiens à remercier donc la ville de Montpellier et M. Delafosse, son maire, car Montpellier est notre vitrine. Donc, notre marché, il est vital pour les Montpelliérains, pour les nombreux touristes qui sont enchantés de nous découvrir. Et quelque chose qui est très important pour moi, c'est que nous sommes un vrai lien social, et c'est une fierté de faire ce métier de passion. Donc effectivement, mais l'avantage de l'été, c'est que nous sommes vraiment à l'ombre sous ces grands platanes. Et c'est vraiment un lieu de promenade où il faut vraiment venir voir le monde qui vient le samedi.
0: Et il y a de la littérature étrangère aussi, en langue étrangère, européenne ?
1: Alors, c'est un peu, on va dire, c'est quelque chose d'individuel. Donc effectivement, moi, de temps en temps, je sors un peu de littérature, donc de livres en anglais ou ce genre de choses, ou en russe quand ça m'arrive. Mais c'est bien entendu pas la majorité de ce qu'on peut proposer.
0: Parce que je croise beaucoup d'étrangers quand même,
1: énormément.
0: Si on peut appeler les Européens des étrangers d'ailleurs.
1: Non, mais énormément.
0: Des gens qui viennent d'ailleurs, quoi, ouais, qui parlent des langues différentes, mais qui s'intéressent à la littérature française.
1: Complètement, oui, sur ça. Les classiques, oui.
0: Alors ce mot bouquin, là, c'est quand même, c'est vrai qu'on ne se pose pas la question, on parle des bouquinistes, on parle un bouquin, c'est quoi, d'où ça vient?
1: Alors, la définition du mot bouquin, donc ça vient de l'allemand buch ou book, Donc en anglais, book en anglais, voilà, donc qui signifie un livre. Donc ce n'est pas à cause de son odeur, donc lorsqu'il prend de l'âge, mais cela veut dire qu'il se plie facilement pour se mettre dans la poche.
0: Eh oui, on va voir au cours de cette émission qui va nous parler du livre, que ça c'est une invention extraordinaire, parce qu'on peut le plier et le mettre dans sa poche. D'ailleurs, il y a un livre de poche, hein, ça s'appelle comme ça, c'est une collection. Alors on aime à déchiffrer les mystères de l'univers. C'est vrai, hein, les bouquinistes le savent bien, les gens cherchent quelque chose chez vous. Et ils les ont enchantés, et ils nous ont enchantés. Alors on peut parler des aèdes de grecs, des bardes gaulois, des griots africains. L'impressionnant Solibo des Antilles, étrange la Gazette en Bourgogne. Le moderne occitan, qui nous a quittés il n'y a pas très longtemps, Henri Gougaud. Eh oui, eh bien, depuis longtemps, faute d'écriture, et aujourd'hui encore, mais alors pour notre plaisir, eh bien, on écoute les conteurs itinérants. Un vrai bonheur physique, il y a de l'émotion, n'est-ce pas ? Un bonheur physique d'entendre lire ou parler de petites ou de grandes histoires. Quand on est enfant, quand même, on se rappelle, hein. Quand on lisait des histoires, on lit. Puis plus tard, quand on va les lire soi-même, avec une lampe électrique cachée sous les couvertures, non, c'est pas ça ?
1: Effectivement, je confirme.
0: Ouais. Et ces paroles, ailées, comme on dit, sont les origines de la poésie, l'oralité, eh oui. Mais elles s'effaçaient, parce qu'il n'y avait pas d'enregistrement à l'époque, et il n'y avait pas d'écriture. Alors, avec le livre et l'imprimerie, comme je disais tout à l'heure, tout va changer. Et puis, d'ailleurs, même la poésie va quitter sa versification mnémotechnique, c'est-à-dire qui servait à retenir par un rythme, hein, comme on faisait à l'école. Hein, on sait que ça, un vers, on appelle un autre, et puis on attend la rime, etc. Eh bien, ça va changer. D'ailleurs, c'est Rimbaud qui va nous changer les choses. Alors, c'est très aléatoire, c'est vraiment en fonction des livres que... non, qu'est-ce que je suis en train de raconter, moi ? Non, c'est tout. Non, Philippe Bicot, oui, justement, je voulais savoir, excusez-moi. Mais là, quelle part occupait la poésie dans vos ventes ?
1: Alors, c'est très aléatoire. C'est-à-dire que quand moi, je prépare mon stand, c'est vraiment en fonction des livres que je peux acheter dans les bibliothèques de mes clients. Donc j'aime travailler par thème, et dans ce cas-là, il faut qu'il y ait un très grand choix pour que je puisse le mettre en scène sur mon étalage. Donc c'est, voilà, comme je vous dis, si je tombe sur une bibliothèque où effectivement il y a beaucoup de littérature, de poésie, là je vais effectivement proposer ce thème-là sur mon stand.
0: Ah, et puis vous nous avez dit aussi que c'était mieux qu'un médicament, hein ?
1: Ah ça, je confirme. Ça, je confirme. Donc, ça, c'est évident.
0: Il y en a qui disent que la littérature, c'est une thérapie. Je ne pense pas que ce soit une thérapie, non, je ne pense pas. Mais c'est quelque chose qui nous apprend à vivre et qui nous aide à vivre. Oui, c'est évident. Hein. Alors, votre premier coup de cœur, ça serait pour maintenant, non ? Ah non, l'essentiel de votre métier, là. C'est ça ?
1: Oui, tout à fait. Alors, moi, l'essentiel de mon métier, j'allais dire, c'est avant tout de proposer des livres épuisés, introuvables. Donc chez les libraires, hein, puisque quand ils ne sont pas réédités, ben, il n'y a que chez les bouquinistes qu'on peut les trouver. Donc de trouver des livres anciens, des livres modernes, donc à des prix imbattables. Et notre gamme de prix est assez étendue. Il y en a pour tout le monde, de l'enfantin, de la littérature classique, russe, histoire, ésotérisme, développement personnel, psychologie, bande dessinée, philosophie, poésie, biographie, beaux-arts, livres de poche, policiers, voyages, sciences, etc. Et puis, vraiment, j'allais dire, c'est vraiment... Enfin, le domaine est très étendu. Et après, j'allais dire, dans quel métier on peut offrir autant de belles choses à des clients ?
0: C'est vrai, ça. Alors, ce qui est extraordinaire, c'est que quand même, on n'est plus tout à fait dans cette époque-là, mais et pourtant, il y a quand même des amateurs et des amoureux du livre même, c'est-à-dire avec son papier, avec son odeur.
1: C'est ça, tout à fait.
0: On aime parfois le prendre,
1: le toucher,
0: l'approprier, le toucher, le conserver. Moi, je dois dire que mes premiers livres, je les ai achetés chez les bouquinistes. C'est comme ça que j'ai découvert plein de littérature. Mais je pense que ça peut revenir. Hein. Il y a un plaisir de se trouver entouré de livres, non ?
1: Oui, moi, je vois la jeunesse, quand ils trouvent un livre de poche qui est plus abordable pour leur budget, quand ils voient une belle couverture, que ce soit Saint-Antoine d'Exupéry, avec une belle illustration, ça leur donne aussi envie de rentrer dans le livre.
0: Alors moi, je vois souvent des enfants sur vos stands, sur le vôtre particulièrement, parce que vous avez un grand étalage de livres pour enfants. Et alors, voilà, ils sont vraiment très... Je les sens très intéressés, quand même.
1: Alors moi, je suis toujours étonné, je me pince à chaque fois, parce qu'effectivement, pour moi, les enfants sont les lecteurs de l'avenir. Et les parents ont un rôle essentiel, sont eux qui transmettent, donc déjà, premièrement, la magie des mots, le goût des dessins, le toucher d'un livre si essentiel, s'approprier son livre, faire travailler l'imaginaire... Et je vous dis, voilà, je répète, je suis toujours étonné de voir un enfant de 3 ans arriver en petit vélo en bois, sans pédale, juste à la hauteur des livres, chercher et trouver le livre qui va lui procurer du bonheur. Et j'insiste sur ce mot bonheur, le sourire des enfants en témoigne à chaque marché.
0: Alors, sauver des livres, c'est votre but principal aussi, c'est évident. Mais alors, votre relation, vous, Philippe, avec le livre, elle est très forte, hein ?
1: Alors, elle est vraiment très, très, très forte, parce que moi, j'ai commencé vraiment, j'ai beaucoup chiné pendant des années, et j'en avais marre de voir des vendeurs jeter des cartons d'ouvrages sur des bâches sans avoir aucun respect du livre, hein, donc sans avoir jamais ouvert un livre, de laisser les livres sous la pluie, des livres récupérés en vidant des maisons sans aucune notion de ce qu'est un livre, cela me faisait souffrir. Alors j'ai décidé de les sauver en les rachetant en fin de marché, et c'est ce qui m'a mis le pied à l'étrier. Après, j'ai complètement changé de vie, je suis passé de directeur des achats à bouquiniste professionnel. Donc moi, aujourd'hui, je fais ce métier depuis 14 ans et je possède, à mon avis, facilement 40 000 livres.
0: Alors, c'est votre premier coup de cœur musical, et on y arrive quand même. Hein. Oui. Donc, il s'agit de Jacques Brel. Pourquoi Jacques Brel, l'inaccessible étoile ?
1: Ça a toujours un rapport avec l'amour, avec la destinée, avec... comment vous expliquer, j'allais
0: c'est
1: dire.
0: C'est le fond de la littérature.
1: Oui, c'est ça, j'allais dire. Enfin, l'espoir et puis aller chercher le bonheur et l'amour.

0: Jean-Marie Kiss sur Radio FM Plus Montpellier avec vous et puis également donc à la technique, nous avons aujourd'hui Johanna. Alors, on découvre un jour un quartier où il fait bon vivre à Montpellier. Alors aujourd'hui, on se promène sur l'esplanade à l'ombre des platanes pour rencontrer Philippe Bicot, président des bouquinistes, président de la mémoire du livre et puis passionné par son métier, on vient de le voir. Alors, on a évoqué la tradition orale du conte, de la poésie. Il y a 6000 ans, l'écrit a tout changé. Dans l'Égypte ancienne, on déambulait déjà entre de solides hiéroglyphes couvrant les murs qui parlaient. Les murs parlent en Égypte. Et les scribes accroupis, les jambes croisées, noircissaient déjà les fameux rouleaux de papyrus, plus faciles à transporter que la pierre. Ça, c'est évident. Tout le monde n'est pas dans Astérix avec son menhir sur le dos. Alors, puis l'alphabet a été plus simple, plus accessible. Ce sont les marchands surtout qui ont fait l'alphabet, les marchands phéniciens. Et ça va nous apporter une petite révolution, une grande révolution. C'est celle donc du livre qui va permettre à chacune et à chacun de découvrir et d'aimer la littérature. Parce qu'il faut savoir que même dans l'Antiquité, il y avait beaucoup plus de gens qui savaient lire qu'on ne le pense aujourd'hui. Nous ne sommes pas toujours les meilleurs. Alors Philippe Bicot, ça arrive aux bouquinistes de mettre la main sur de très beaux trésors?
1: Alors après, pas forcément des trésors si anciens, mais chacun a sa propre définition d'un trésor. Ça peut être une édition originale de Guy de Maupassant, dédicacée, ou encore de Simone de Beauvoir, d'Aragon, d'Elsa Triolet. Ça peut être aussi une belle lithographie de Hergé numérotée et signée. Ça peut être un missel qui est resté dans la poche d'un poilu dans les tranchées tout le temps de la Première Guerre mondiale.
0: Eh oui, et vous êtes un homme passionnant et passionné, mais alors surtout passionnant quand vous nous parlez de vos visites dans des bibliothèques privées. Vous allez rentrer dans des endroits qui sont porteurs d'histoire, c'est vrai?
1: Alors ça oui, c'est vraiment peut-être le plus beau cadeau de ce métier. Moi je suis rentré notamment, c'est un petit exemple, dans une bibliothèque d'un couple de très grands résistants de la Seconde Guerre mondiale. Donc ce sont des résistants qui ont créé le réseau Comet. Et ce réseau était chargé de récupérer les aviateurs tombés sur le sol belge en leur permettant de rallier l'Angleterre à travers la Belgique, la France et l'Espagne.
0: Alors, c'est une histoire passionnante quand même que vous êtes en train de me raconter, vous, là. Parce que sans vous, cette formidable mémoire aurait pu disparaître. Ça aurait pu passer à la trappe, les bouquins.
1: Mais c'est clair parce que...
0: Les archives.
1: Ah, mais complètement, parce qu'effectivement, aujourd'hui, les clients ne savent pas quoi faire des livres et c'est vraiment un grand problème. Mais c'est vrai que moi j'ai rencontré le fils, donc c'est vraiment pour ça que j'ai voulu faire ce métier. Donc sans cette rencontre, ce patrimoine historique disparaissait totalement. Et après, dans les témoignages, quand vous avez la chance de rentrer dans cette bibliothèque, que le fils de la maison vous explique que sur la terrasse, il y avait les plus grands aviateurs de cette période qui ont pris l'apéritif. Comment ne pas être ému et surtout être encore plus respectueux de cette histoire. Et ensuite, à la consultation des livres, vous êtes encore plus admiratif.
0: Mais cette femme, par exemple, qui a donc hébergé et sauvé des tas de pilotes, comment s'appelait-elle?
1: Donc alors, cette personne s'appelait Micheline Dumont, donc elle avait 23 ans, donc elle était particulièrement vénérée par les aviateurs britanniques. Donc elle a été une des plus efficaces passeuses de la Seconde Guerre mondiale. Donc comme je vous le dis, donc elle a sauvé plus de 150 pilotes alliés. Donc elle a été récompensée par la reine d'Angleterre avec la médaille George. Donc c'est une médaille qui est attribuée pour les actes de bravoure. Donc elle a aussi reçu celle de la liberté de distinction américaine et enfin celle de la plus haute distinction civile de Léopold III. Donc cette héroïne, avec le parcours qu'elle a, elle est décédée à 96 ans et moi j'ai vraiment un immense respect. Donc c'est quelque chose pour moi qui est vraiment très fort.
0: Ah, vous avez d'autres histoires comme ça? Vous êtes rentré dans la bibliothèque à Uzès, le château?
1: Et oui, alors effectivement, comme je travaille le dimanche sur Uzès, donc forcément j'ai des contacts. Donc j'ai eu la chance d'entrer dans le château d'Uzès et d'avoir comme client le duc d'Uzès. J'ai eu aussi notamment comme client le fils d'un premier ministre. Et je suis rentré dans beaucoup d'hôtels particuliers, des châteaux avec des bibliothèques accessibles avec des immenses échelles. Et comment ne pas prendre de plaisir dans ce si beau métier?
0: Et vous m'aviez raconté qu'il y avait un petit chemin de fer qui permettait de se déplacer entre les rayons?
1: Alors non, c'est pas tout à fait ça. C'est-à-dire que le duc d'Uzès a une immense pièce et il a, on va dire un réseau ferré, mais qui doit mesurer, je sais pas, peut-être 20 mètres. Mais derrière, il a, on va dire, une vitrine où il garde tous ses cartons de son réseau ferré, si vous voulez.
0: Ah, voilà. Fantastique. Alors on va maintenant écouter Nina Simone, Feeling Good. Ah oui, pourquoi Nina Simone?
1: Bah, c'est pareil, hein, ça tourne toujours un peu, je veux dire, autour du même thème. Je veux dire, voilà, c'est...
0: Se sentir bien,
1: voilà, c'est ça. Oui. Et moi, c'est mon métier qui me procure ces sensations.
0: Donc, superbe. 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

0: Vous écoutez l'émission Bien vivre à Montpellier, Jean-Marie Kies et son invité Philippe Bicot. Ça va Philippe?
1: Ah, très très bien.
0: Bon, alors on parle de littérature, hein, ou de bouquins sur Radio FM Plus Montpellier 91, parce que Philippe Bicot est bouquiniste. Mais même si la tradition orale est encore bien présente, comme c'est le cas avec une émission de radio, hein, n'est-ce pas?
1: On
0: est en plein dedans. Le succès du livre s'est accru au fur et à mesure que tout un chacun apprenait à lire et puis que l'imprimerie se développait, bien entendu. Ça a été la deuxième grande révolution. Alors, ils ont pris une place importante, les livres, dans nos maisons, dans nos vies, et l'écrit organise toutes nos sociétés, n'est-ce pas? Alors, Philippe Bicot, pour vous, qu'est-ce que ça représente, lire?
1: Mais comme je l'ai dit plus haut, lire, ça ne représente que des avantages. C'est avant tout stimuler son cerveau, sa mémoire, son attention, sa concentration. Cela enrichit les capacités d'analyse, améliore les connaissances. Ça permet d'accroître le vocabulaire, faciliter le passage à l'écrit. Ça diminue le stress et l'anxiété. C'est une aide aussi à mieux dormir en tranquillisant son esprit. Que dire de plus? C'est vrai que lorsqu'on lit, on a tendance à croire que le livre ne parle qu'à soi-même.
0: C'est vrai ça. Mais c'est un véritable compagnon le livre, hein, c'est ça?
1: Oui. Ah oui, bien sûr.
0: Ah oui,
1: bien
0: sûr. Oui, c'est mieux qu'un docteur quand même.
1: Ah, hein. Mais
0: il vaut mieux avoir une compagne ou un compagnon, ça fait du bien quand même. Hein, c'est vrai. Et puis oui, c'est vrai, comme vous le dites, on a tendance à croire quand on lit que le livre ne vous parle qu'à vous-même. Vous vous rendez compte? Ça c'est beau, c'est comme si on vous susurrait des mots d'amour à l'oreille. Hein. Et pourtant, on participe sans le savoir à une conversation très longue. Elle est continue depuis des millénaires. Le livre n'a pas toujours eu la forme que l'on connaît. Hein. Donc le format qu'on peut tenir dans la main, comme on l'a dit tout à l'heure, il a tout juste 2000 ans. Voilà, on le sait. Alors, il a révolutionné la diffusion de la littérature. Pour un petit exemple, savez-vous que la bibliothèque d'Oxford, chaque année, s'enrichit de 100 000 nouveaux volumes et 200 000 publications?
1: Oui, c'est impressionnant.
0: Ils n'ont pas assez de place. Ils s'étendent sans arrêt, sans arrêt, sans arrêt, sans arrêt. Alors, eh bien, vous savez que quand on parle de dérouler un récit, par exemple, ça vient que quand il y avait des rouleaux, et les rouleaux, c'était avant le livre. Hein. Alors, et vous-même, Philippe Bicot, vous avez des domaines de littérature préférés?
1: Alors, notamment un, parce que je suis vraiment très attaché au passé, et j'ai une préférence pour l'histoire. Donc, j'ai fait beaucoup de généalogie, j'ai passé du temps dans les archives départementales, à consulter des microfilms, à déchiffrer les signatures de mes ancêtres. Je suis remonté dans l'histoire de ma famille jusqu'en 1620, et j'ai découvert des métiers vraiment très très atypiques.
0: Moi, je m'en souviens, parce qu'on est tous descendants de Charlemagne, il paraît. Il y avait un jeune homme dans le métro qui s'était mis à fumer devant moi, et j'avais fait une remarque, je lui avais dit, écoutez, non, on ne fume pas dans le métro. Et il a écrasé sa cigarette, et il est parti quand le métro s'est arrêté en me disant, adieu Charlemagne. C'est pas mal, ça, hein. Alors, la forme rectangulaire donc, de la tablette... d'argile ou de cire, hein, parce que c'est comme ça qu'on faisait avant l'impression et avant l'écriture, avec des plumes, eh bien, ces tablettes-là, ben, elles ont inspiré celle de la page. Et oui, c'est vrai, toujours le format de la page. Et le nom survit toujours sous sa forme numérique, n'est-ce pas?
1: Oui, oui, tout à fait, exact.
0: On dit bien des tablettes.
1: Hein. Oui, c'est ça.
0: Oui, hein. C'est vrai. Alors, justement, on parlait un petit peu des nouveaux supports, parce que ça a été la première question que vous a posée ici, Stéphane, en arrivant, mais est-ce que en fait, les nouvelles technologies, ça modifie votre activité?
1: Alors après, c'est inévitable, il faut accepter le progrès. Aujourd'hui, il va falloir rapidement accrocher le wagon de l'IA. Après, donc, tout le monde a son téléphone portable avec nombreuses et indispensables applications. Et aujourd'hui, un exemple tout simple, qui est encore capable de se déplacer avec une carte de France? Les applications de paiement sont nécessaires, les clients me règlent de téléphone à téléphone avec une montre, etc. Donc oui, j'allais dire, c'est indispensable.
0: Et, par exemple, vous avez connu le début des liseuses?
1: Oui, alors quand elles sont sorties, ça ne m'a pas fait trembler. Rien ne remplace, pour moi c'est personnel, mais les clients qui viennent nous voir en témoignent, rien ne remplace l'odeur d'un livre, le toucher d'un livre, et les lecteurs me comprennent. Je suis peut-être naïf, mais pas inconscient. Dans l'immédiat, ça ne me fait pas peur. Vous le savez, il faut venir voir tous les clients qui achètent et flânent sur nos stands. Enfin voilà, je me répète, mais enfin, pour moi, c'est vraiment ça. C'est la traduction tous les samedis.
0: Ah ben, je suis témoin, hein. Je vois qu'il y a beaucoup de monde. Hein, et j'espère bien que la ville vous laissera à l'emplacement où vous êtes, l'Esplanade, qui est un bel endroit.
1: Après, n'y a pas le choix. C'est obligatoire. Et
0: la place de la Comédie, c'est quand même bien un endroit de culture.
1: Ah, mais complètement.
0: Vous êtes entouré par deux opéras. Hein,
1: c'est
0: vous
1: ça.
0: Vous avez un musée, deux musées.
1: Oui, oui, bien sûr.
0: Des salles d'exposition. Je veux dire, c'est l'endroit idéal pour les bouquinistes.
1: C'est là.
0: C'est bien là.
1: Et on va rester là.
0: Voilà. Alors, dans les siècles passés, hein, parce que là, c'est souvent quand même quelque chose aussi, il y a eu de véritables querelles, et des querelles entre les libraires et les bouquinistes. Je ne raconterai pas les querelles entre les spécialistes du rouleau et les spécialistes du livre, hein, il y en a eu aussi. Mais non, entre les libraires et les bouquinistes, parce que... je veux dire, on pourrait parler des bibliothèques, mais libraire et bouquiniste, alors comment se passent vos relations?
1: Alors après, moi, ma réponse, elle va être très courte. Moi, j'ai vraiment aucun échange. Sincèrement, nous ne faisons pas le même métier. Nous avons le... Alors effectivement, on a le même vecteur, c'est le livre. Hein. Mais après, nous sommes totalement indépendants dans le choix de nos ouvrages, de nos prix. Et ça, c'est une vraie indépendance. Le gros avantage de notre métier, c'est que la source est inépuisable. Donc nous, on choisit les livres qu'on a envie de vendre et on ne nous les impose pas.
0: Alors le développement des bibliothèques, hein, depuis la plus haute antiquité, ça a été vraiment, vraiment fondamental pour la conservation du livre. Hein. Parce qu'en fait, on perd beaucoup plus de livres par ceux qui sont bouffés par les mythes ou par l'humidité ou que
1: bah,
0: ils sont jetés, voilà, que lorsque les dictateurs les brûlent. C'est vrai, en
1: oui,
0: plus, c'est vrai.
1: Vrai
0: hein. Donc c'était bien de conserver les livres, donc les bibliothèques servaient à ça. Mais des bibliothèques ont disparu, malheureusement, à certaines époques, même volontairement. Il y a des librairies aussi qui vont, qui viennent, mais les bouquinistes restent.
1: J'espère encore le plus longtemps possible.
0: Oh oui, oui, oui, oui. Non, mais je crois, parce que en plus ça peut se colporter très loin. Vous vous déplacez.
1: Hein, ah oui, bien sûr, oui. Moi, je vais à la rencontre des villes, on va dire.
0: Et alors, est-ce que vous faites de la vente par correspondance?
1: Alors aujourd'hui, j'ai arrêté. J'ai commencé par contre à faire ce métier en 2003, donc à travailler sur eBay, qui est un site d'enchères. Donc c'était la belle et la très grande époque. Donc là, il y avait des vraies enchères. Donc ensuite, j'ai travaillé sur Amazon pendant 5 ans. Et là, vraiment, j'ai tout arrêté car j'ai plus le temps. Et je préfère vraiment développer mes marchés et me consacrer donc aux clients que j'y rencontre. Et c'est quand même... C'est le vrai rapport, je veux dire. C'est vraiment quelque chose... On rencontre le client, on discute et on apprend énormément de choses de la part des clients.
0: Ce qui est quand même fantastique avec vous, c'est contrairement donc à d'autres organisations industrielles du livre, dans lesquelles, à la limite, on brûle plus de livres qu'on en a vendus.
1: Oui, c'est
0: n'est-ce
1: vrai.
0: Pas
1: c'est vrai,
0: c'est réel.
1: Au pilon,
0: ce qu'on appelle au pilon, malheureusement, avec tous les frais de transport à l'aller, des frais de transport au retour, on a une tendance à vouloir faire de la quantité. Hein. Oui, mais je veux dire, on en fait disparaître beaucoup, hein, on les passe donc au pilon. Eh bien, vous conservez des livres et vous leur permettez de continuer à vivre. Et oui. On va terminer cet entretien. Peut-être que vous avez encore quelque chose à nous dire.
1: Oui, après, comment dire Alors attendez, je cherche.
0: Oui,
1: juste...
0: Oui, non, mais on n'a pas fini. Mais cette partie d'entretien, là, bon, ça va pour l'instant. Eh bien, alors, on va passer donc Queen, si vous voulez bien.
1: Ah oui, avec plaisir,
0: Freddie
1: Mercury.
0: Queen.
1: Oui, oui, ben oui, c'est pareil, Freddie Mercury.
0: Vous aimez son histoire personnelle.
1: Ben voilà, c'est-à-dire que non seulement il est auteur, compositeur, interprète, chanteur, musicien, il a été producteur et leader du groupe Queen. Et effectivement, j'allais dire, cette chanson particulièrement est un message très fort. C'est le courage d'un passionné qui ira jusqu'au bout pour assurer le spectacle.
0: Ok.
1: Comme les bouquinistes.
0: Eh bien, écoutons Queen.

0: Jean-Marie, qu'est-ce sur la liberté des maires? Un jour, un quartier, aujourd'hui, je me promène avec les bouquinistes. Donc, je disais que, avec Philippe Bicot, donc, qui est président des bouquinistes sur Montpellier, mais même ailleurs, donc, à travers les siècles, les mots conversent et murmurent à nos oreilles. Ça, c'est vraiment important. Alors, vous êtes un professionnel, Philippe Bicot, un grand professionnel. Vous connaissez le monde des livres et de la littérature. Vous êtes passionné par votre métier.
1: Oui, tout à fait. Quand je suis dans mon entrepôt, notamment en contact avec les livres, ben, le temps s'arrête. Et c'est vraiment quelque chose de magique. Nous sommes des passeurs de savoir, nous procurons de la joie, du plaisir. Et voir un client, un enfant partir avec le sourire, pour moi, c'est une joie immense. Donc c'est comme cela que je conçois le métier. Et pour moi, mon métier, c'est une thérapie. Donc ça, vraiment, pour moi, c'est important. Et quand on a la chance d'être à sa juste place, je le redis et je le crie, quel bonheur. Je souhaite à tout le monde de pouvoir vivre d'une passion. Et sans passion, la vie doit être vraiment triste.
0: Alors, à chaque étape qu'il y a à chaque fois qu'il y a des avancées hein, dans le domaine du livre, et notamment de la production du livre, hein, donc on a parlé du passage à l'écrit, le passage donc du rouleau au livre, l'invention de l'imprimerie, à chaque fois, eh bien, il y a une grande transformation des sociétés. Ben, on l'a vu également donc à certaines époques dans le domaine religieux, par exemple. Alors, la précédente, c'était celle de l'imprimerie. Alors, celle que nous vivons aujourd'hui, c'est celle du numérique. Donc, on vient d'en parler tout à l'heure. Eh bien, les bouquinistes passent à travers les tribulations du progrès. Alors, ils sont les gardiens du passé. Ils sont des colporteurs d'idées. Et sous les platanes de l'Esplanade à Montpellier, ils participent du bien-vivre à Montpellier. Alors, chers auditeurs, chères auditrices, vous avez fait ce matin connaissance de Philippe Bicot, bouquiniste et président donc de la Mémoire du Livre. Alors vous pouvez le retrouver dès demain.
1: Hein. Effectivement, je serai bien là.
0: Et il existe aussi des villages du livre. Il y en a plusieurs en France, mais il y en a un dans notre région.
1: Oui, effectivement, donc à Montelieu, donc en Occitanie. Donc c'est quelque chose qu'il faut découvrir.
0: Voilà, donc je vous incite à venir chiner, à venir bouquiner, pourquoi pas.
1: On peut
0: regarder les livres,
1: oui,
0: on se promène aussi.
1: Bien
0: et puis
1: sûr.
0: On peut discuter avec Philippe Bicot, ça c'est passionnant. Alors merci chers auditeurs, chères auditrices d'être restés en notre compagnie. Merci encore à l'équipe de FM Plus Montpellier. Et puis bonne lecture, n'est-ce pas?
1: Ben, merci Monsieur Kies, merci pour votre invitation et merci à FM Plus.
0: Et pour terminer, on va passer une chanson qui vous tient particulièrement à cœur, celle de Anne Silla.
1: Oui, oui, oui, tout à fait. C'est une chanson donc, qui est interprétée normalement par Florent Pagny. Et c'est une ode à toutes les femmes qui ont un jour changé le destin d'un homme. Et moi, simplement, je rajoute. Donc par cette chanson, moi, je tiens à remercier mon épouse, Corinne, qui me supporte depuis 35 ans et qui m'a permis d'être celui que je suis aujourd'hui, malgré de nombreuses épreuves. Et bien sûr, mes trois filles, Anastasia, Éléonore et Ludmila, qui sont l'essence de ma vie. Et tout simplement, ben voilà, je vous aime.
0: C'est un joli roman.
1: C'est une belle histoire.
0: Au revoir.
1: Merci beaucoup en tout cas. Merci bien.
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0: Et bonjour, Annick Delefosse au micro de Radio FM+. Tous les vendredis à 11h, retrouvez votre émission Scénorama, émission dédiée à l'actualité culturelle, avec rediffusion le samedi à 12h et écoutable en podcast sur radiofmplus.org. Pour cette dernière émission de la saison, je reçois Jeanne Gallois, danseuse, chorégraphe et co-directrice de l'Agora Cité Internationale de la Danse, et ce pour la 46e édition du festival Montpellier Danse du 20 au 4 juillet. En seconde partie, Leïla Kob, co-directrice et programmatrice de la 29e édition du Festival des musiques vivantes Fiesta 7 du 18 juillet au 3 août. Bonjour mes invités.
1: Bonjour.
2: Bonjour.
0: Alors, Jeanne Gallois, est-ce que vous voulez rappeler à nos auditeurices la genèse de la fusion entre Montpellier Danse et CCN?
1: Le CCN, oui, le Centre chorégraphique voilà. National. Ben, la genèse vient d'une initiative de le ministère de la Culture, la DGCA et de la Métropole. C'était une idée commune des deux principales tutelles qui déjà en fait finançaient, subventionnaient d'un côté le CCN et de l'autre côté le Festival Montpellier Danse. Au moment du départ, tout simplement, des deux directeurs qui s'est fait au même moment, il a paru comme une évidence en fait d'aller enfin fusionner ces deux entités qui en fait siégeaient dans le même endroit, la même maison qui est cette bâtisse incroyable du couvent des Ursulines. Ouais. Et voilà, l'idée a été tout de suite en fait pour renouveler les directions, d'aller proposer un appel à candidature d'une co-direction, donc à la fois avec une partie programmation, donc reprendre le Festival Montpellier Danse, et une partie production, diffusion et soutien de compagnies en résidence avec toutes les missions d'un centre chorégraphique. Oui. Et donc voilà, le projet s'est fait comme ça, de ces tutelles.
0: Oui. Donc il s'agit donc d'une direction collégiale à quatre têtes, Dominique Hervieux, Pierre Martinez, Offa Schechter et vous-même. C'est un modèle inédit en France.
1: Oui. Alors ceci dit, les co-directions, non. On en observe quand même de plus en plus au sein même de différents CCN, sûrement de CDN aussi. Oui. Hein, les centres dramatiques parfois sont co-dirigés par des binômes.
0: Oui. Mais à quatre quand même.
1: Voilà, c'est ce que j'ai dit, rarement à quatre, c'est une grande première. Après, vraiment, l'ampleur est telle qu'on se rend compte, déjà même maintenant qu'on est dedans, les mains dans la pâte, on se rend compte que c'était indispensable d'avoir une co-direction à quatre en tout cas. Oui. Deux aspects artistiques, donc au fait chez moi, et deux personnes vraiment dédiées à le fonctionnement général de la maison, administratif, la programmation surtout, avec Dominique Hervieux qui a fait ça très longtemps dans des grandes institutions à Paris, à Lyon. Donc voilà, on a une synergie où on partage nos expériences, nos visions, on dialogue énormément et en fait c'est très riche. Ouais. On expérimente véritablement l'intelligence collective et je pense que beaucoup, ça pourrait donner lieu d'idées à beaucoup d'autres institutions, entre guillemets, d'avoir des co-directions.
0: Oui, oui, mais parfois plus on est nombreux, je ne sais pas si c'est toujours quand même évident parce qu'il y a quand même des personnalités,
1: bien sûr, il y a des discussions, enfin, des fois
0: deux, je trouve c'est... quatre, c'est, ça me paraît plus... Enfin, vous connaissiez tous déjà avant?
1: Ah oui, bien. on a postulé ensemble en étant aussi alignés sur une vision qu'on voulait porter, sur le projet en lui-même. Ouais. Voilà, on a longtemps dialogué avant de se lancer dans la candidature. Ouais. Et puis, effectivement, c'est toujours des échanges parfois plus longs que quand on est tout seul à dire oui ou non, mais c'est aussi plus riche. Ouais. Et mine de rien, jusqu'à présent, on est toujours d'accord sur tout. Donc, pour l'instant, tout est plutôt très fluide.
0: Bien.
1: Donc, tout se passe bien.
0: Alors, vous connaissiez déjà Montpellier?
1: Oui. J'étais venue plusieurs fois en résidence. J'avais été programmée dans le festival en 2021, il y a quelques années, du coup. Donc, je connaissais Montpellier par petits moments. Mais là, je suis très contente de m'y installer, enfin.
0: C'est vrai?
1: Définitivement. Ah oui, oui, complètement.
0: C'est vrai que c'est une ville superbe.
1: Culturellement, c'est incroyable ce qui se passe ici.
0: Ouais, ouais. Alors, dès votre arrivée, l'équipe a exprimé le désir de rencontrer les compagnies d'ici et du territoire. Ça, c'était essentiel.
1: Oui, vraiment, parce que cette agora, c'est aussi une agora qui est à eux. En fait, elle est à Montpellier, elle est aux Montpelliérains et Montpelliéraines, donc aux artistes d'ici. C'était vraiment l'enjeu d'ouvrir les portes de l'Agora, d'intégrer toutes les artistes locaux le plus possible. Et voilà, d'en faire un lieu aussi beaucoup plus ouvert au public. On aimerait, c'est encore en élaboration, mais on aimerait aussi réaménager la cour intérieure pour être une place publique de la danse, où les gens pourront venir s'entraîner, poser un petit poste par terre, danser, faire du tango, de, voilà, toutes sortes de danses.
0: Qui est de la vie.
1: Qui est de la vie, oui. Exactement.
0: On est d'accord. Alors, quelles sont les principales missions et objectifs de la direction?
1: Les principales, pour résumer. Évidemment, c'est la programmation de la saison aussi. Donc, le Montpellier Danse programmé, pas seulement pendant le festival, mais évidemment toute la saison. Donc, la programmation côté saison plus festival Montpellier Danse et la production. On est deux artistes co-directeurs. Donc, au fait chez moi, donc la production de nos prochaines créations, la diffusion, évidemment. Donc, ça devient en fait une. L'Agora devient une maison de production et l'accueil en résidence. Encore une fois, on continue en fait toutes les missions du CCN qui s'accumulent avec les missions du festival, donc là qui est en résidence de compagnie. Et en plus, on continue aussi la formation, donc le master exerce, qui était le master dans le côté CCN, continue d'exister et d'évoluer. Donc voilà, c'est vraiment un projet qui englobe, on va dire, toutes les facettes un peu du milieu du monde chorégraphique. Depuis la recherche, la création, la production, la diffusion et la programmation. Tout ça dans une même maison.
0: Oui, oui, oui. Alors, comment s'est construite cette 46e édition?
1: Très vite. Très vite. En général, un festival de cette ampleur-là, ça prend une année, un an et demi à s'organiser. Et là, il a fallu tout faire en 6 mois.
0: Il y a encore la patte de Jean-Paul Montanari ou pas? Il y a des spectacles qui avaient déjà...
1: Ah oui, parce qu'on a gardé... Pour nous, on considère qu'on a... Le travail de Jean-Paul est un héritage précieux, très précieux à continuer. En fait, donc, ces artistes associés qui étaient déjà donc, chez lui continuent d'être encore chez nous avec Eric Min, Thion Castin et Armin Okmi. D'ailleurs, les deux proposent des nouvelles, ce sont des créations qu'ils m'ont proposées pendant le festival. Et la patte de Jean-Paul Montanari, bien sûr, elle est là. Hein, elle est dans le rapport aussi à des formes diverses aussi en termes d'esthétique de danse. On a Serge Aimé Koulibaly dans les danses plus contemporaines, mais d'inspiration africaine. Il y a toujours en fait sa sensibilité qui est là dans les murs et qui vraiment nous habite, parce que c'était une figure incroyable de la danse.
0: Et oui. Alors, vous innovez en proposant une programmation pour les enfants.
1: Oui, on voulait ouvrir quand même aussi ouvrir pour les publics. Oui. Donc, effectivement, cette programmation pour les jeunes publics, avec François Lamargo, Lisbeth Gruaves. D'ailleurs, c'est sa première fois, Lisbeth, au Festival Montpellier Danse. Et il y a une forme d'inclusivité aussi qu'on a voulu aussi travailler. Déjà avec la création d'Éric Mine Cuon-Castin, qui travaille avec des personnes malvoyantes. Et Chiara Bersani, qui est une artiste assez incroyable. Elle propose donc une création, l'Animale. Chiara Bersani qui a ce corps différent, mais qu'elle sublime. Et elle est dans une écriture très fine, chorégraphique, très très très sensible. Et c'est une artiste, je pense, vraiment à découvrir, vraiment incroyable à découvrir cette proposition-là, d'ailleurs, dans la Maison des Cœurs. Donc ça aussi, c'est un nouveau lieu.
0: Oui.
1: On a essayé aussi d'ouvrir un peu les lieux.
0: Oui.
1: D'ailleurs, il y a eu le prélude du festival.
0: Oui, tout à fait. Et
1: qui a commencé à 7, au Théâtre de la Mer, un lieu magistral. On ne pouvait pas rêver mieux.
2: On ne peut pas rêver mieux.
1: Voilà, c'était notre envie aussi d'aller tisser des liens, même en dehors de l'agglomération de Montpellier. Et puis, voilà, il y a beaucoup de choses aussi. On a ouvert aux pratiques amateurs, parce que ce fameux prélude, qui était cette semaine-ci, juste avant le véritable démarrage du festival, a été dédié aux pratiques amateurs, pour mettre en valeur aussi toute cette pratique énorme.
0: Il y a un vrai public.
1: Et la qualité est étonnante, vraiment, en fait, chez les amateurs aussi. Et c'est important de le valoriser, ça, que tout le monde, à n'importe quel âge, peut se lancer dans la danse, peut intégrer un répertoire. Et à l'occasion de monter sur scène pour présenter un travail, c'est quand même aussi pour ça qu'on danse. C'est pour le partager. Et du coup, ouvrir le plateau pour les amateurs, c'était aussi important pour nous.
0: Oui. Alors, j'en reviens à cette nouvelle proposition, là, jeune public. C'est à partir de quel âge? Alors, je pense à, on dit pulse ou pulsé?
1: Pulse.
0: Pulse de François Lamargo, que vous avez cité.
1: C'est à partir de 5 ou 6 ans, si je ne dis pas de bêtises. Effectivement, c'est une bonne question, je n'ai pas vérifié l'âge avant de venir ici. C'est tout public, ce n'est pas que pour enfants. C'est vraiment une pièce tout public. et la pièce de Lisbeth Gruaves, donc qui s'appelle Wasco,
0: oui,
1: qui est une pièce dansée par des enfants de 6 à 12 ans, et un bijou.
0: D'accord.
1: Un bijou, c'est une ode à la liberté, vraiment. Elle a fait un travail incroyable de, vraiment de mise en scène et de... comment je pourrais dire ? Ce sont des enfants qui créent en fait une œuvre plastique en direct sur le plateau. Donc ils ont des pinceaux, des feutres, des gros pots de peinture. Ils sont mitouflés dans des combinaisons. Le sol est complètement bâché d'une grande toile jusqu'au mur. Mmh. Et sur une musique free jazz entraînante, tout est chorégraphié sur la musique. Donc toute cette explosion de couleurs,
0: de
1: rires, de courses, de glissades, tout est vraiment millimétré. Donc c'est un travail assez incroyable à faire pour travailler ça avec des enfants. Et c'est jubilatoire. Vraiment, c'est jubilatoire. Cette pièce est absolument... à découvrir.
0: Leïla, vous allez y emmener votre enfant.
2: Alors, mais justement, on l'a réservé parce que j'ai regardé le teaser avec lui et il a été impressionné par ses enfants et cette explosion de couleurs. Mm. Il a fini par me demander si lui aussi pour aller sur scène. Alors, je lui ai dit non, il a 7 ans aussi. Mais on l'a réservé et on y va justement au Théâtre de la Vignette, je crois que c'est
1: ça,
2: il me semble. Donc,
1: exactement.
2: C'est dans ma sélection. Voilà.
0: Alors, on continue, oui, avec les autres nouveautés, mais vous l'avez évoqué, l'hôtel de Graves, la DRAC, avec Zoé Lacnati, c'est ça ?
1: Lacnati, exact.
0: Une artiste intéressante. Hein.
1: Une artiste vraiment très intéressante, qui est de Sète,
0: voilà.
1: Exactement, basée à Sète. C'est notre artiste associée,
0: oui,
1: d'ailleurs, aussi,
0: oui.
1: Dans notre
0: super.
1: Nouveau projet, exactement.
0: Oui.
1: Et oui, elle est... déjà, c'est une performeuse,
0: oui,
1: en fait. Sur scène, elle est incroyable. Elle a une capacité d'interpréter avec son travail du visage. C'est un personnage, en fait. C'est 1000 personnages à l'intérieur d'elle-même, quoi. Et c'est son solo. Donc, This is la mort, c'est un solo dans lequel elle se... Comment dire ? Elle retrace un peu son rapport à l'iconographie. En fait, elle a grandi dans une famille qui travaille vraiment sur l'art plastique, et elle est de cette génération où la consommation de visuels dans les réseaux sociaux est un peu l'antithèse de ce qu'on a l'habitude de voir dans le schéma muséo, où on prend le temps d'observer les œuvres, d'entrer dans une œuvre plastique. Et elle a grandi entre les musées et sa fascination pour les réseaux sociaux, et elle fait ce mélange-là, cette espèce de grand écart qui est aussi très riche. Et elle transforme tout l'espace autour d'elle. C'est-à-dire qu'elle adapte vraiment son solo à chaque lieu. Et elle s'imprègne du mobilier urbain, des végétaux, des humains aussi, des gens qui sont là et qui la regardent. Elle est très drôle par rapport à ça.
0: Donc elle sera pour 4 dates. Hein, c'est bien le 21, puis du 26 au 28 à 16h.
1: Exactement.
0: À l'hôtel de Graves, à la DRAC. On écoute un petit extrait.

0: mixte.
1: Et oui, donc un extrait de Zoé Lagnati, This is la mort, très très prometteur, on va la suivre, et donc ce sera le 21 et du 26 au 28 à la DRAC. On continue, Jeanne Gallois, avec l'Amphido, et plus généralement le domaine d'eau, puisque vous avez deux dates là-bas. Hein.
2: Deux propositions.
1: Oui. La première, c'est Cette larme pour Elisabeth, c'est bien ça?
2: C'est Ophé Schechter, à l'Amphido.
1: Oui.
2: La première dans l'ordre
1: chronologique. Chronologique, c'est oui, ça. En effet, vous avez raison. Oui.
2: On a à l'Amphido, effectivement, donc on a Ophé, qui est avec sa junior compagnie,
1: voilà.
2: Schechter 2, et sa dernière création, donc, qui est sortie récemment cet hiver. Et on a aussi les Hervé avec les Moselle Fretton, qui là est une forme de concert dansé, chorégraphié. Avec, là, c'est vraiment, Hervé, on ne le présente plus, hein, c'est un grand nom de la pop là, qui est vraiment en train de monter et d'exploser depuis quelques temps déjà, mais qui est fascinant. Sur scène, c'est une énergie assez incroyable. Et la chorégraphie du duo Moselle Fretton, qui est un duo de chorégraphes électro, ça marche extrêmement bien. C'est vraiment un moment très, très festif.
1: Ouais, je sens que ça vous plaît. Hein. C'est le style de danse.
2: Ça me plaît parce que y a vraiment tout le monde peut s'y retrouver.
1: D'accord.
2: Ceux qui sont plus concerts ou ceux qui sont plus danse. Les générations plus jeunes qui aiment la danse électro, qui aiment toute cette esthétique-là. Tout comme, parce qu'il y a quand même un gros travail aussi de mise en scène, tout comme ceux qui sont plus danse contemporaine, on peut tous s'y retrouver dans cette soirée. Donc c'est assez notable. Et effectivement, on a aussi Aurélien Bourri.
1: Alors avant, excusez-moi. Avant, on va écouter un petit extrait.
2: Ah, il y a un extrait.

0: Et oui, donc toujours sur Radio FM+, un petit extrait de Hervé et Mazel Fretten, à découvrir donc le samedi 4 à 22h à
1: À
0: l'Amphido.
1: l'Amphido, tout à
0: Hein,
1: fait.
0: voilà, ça sera la soirée de clôture.
1: Ce sera la soirée de
0: Hein,
1: clôture,
0: voilà,
1: exactement.
0: une belle fête, donc une belle clôture. Et donc, c'est un nouveau partenariat avec l'Amphido. Est-ce que
1: Oui.
0: vous avez aussi envisagé un partenariat avec le Printemps des Comédiens 2027 et le nouveau directeur
1: On y réfléchit, oui, pour avoir cette espèce de passage de relais, hein,
0: Oui,
1: comme on
0: mais
1: le
0: oui.
1: fait aussi à la fin du festival avec la proposition d'Aurélien Bourry,
0: Oui.
1: Aurélien Biroué, qui met en scène donc Thibaut Garcia et Horst Wachter. Thibaut Garcia, un grand guitariste qui fait une carrière internationale incroyable, et ce sera c'est en lien avec le festival de Radio France qui enchaîne du coup ensuite après.
0: Tout à fait. C'est
1: Donc,
0: très
1: et
0: intelligent.
1: l'idée.
0: Il faut vraiment. Ouais.
1: Ben oui, c'est comme on se passe, voilà, on se
0: On
1: passe la
0: passe le
1: flamme.
0: relais.
1: Et l'idée, ce serait de faire pareil l'année prochaine pour le début du festival, d'avoir une pièce qui fasse le pont, le lien entre le Printemps des comédiens et le Festival Montpellier Danse.
0: Tout à fait. Vous avez rencontré Stéphane Gilles, le nouveau
1: Pas
0: directeur du
1: encore, pas
0: Dovendo?
1: encore,
0: Il
1: bien
0: est
1: sûr.
0: charmant. Je n'en entends que du bien. Et c'est vrai que direct, il était sur le Printemps des comédiens.
1: Oui.
0: Là, dès qu'il a été nommé, il a rencontré les équipes. Il était, voilà, il s'est baladé dans le domaine. Tout le monde venait le voir. Évidemment, il y a eu sa photo partout, donc il était reconnu par tout le monde. Et vraiment, voilà, très aimable avec tout le monde. Et on a bon espoir que ce soit un super directeur pour cette équipe du Domendo,
1: Ah mais oui.
0: voilà, qui a eu beaucoup de soucis depuis plusieurs années avec hein. Voilà. Bon, Jeanne, vous, on aimerait bien que vous nous
1: Moi.
0: présentiez votre pièce imminente.
1: Alors oui, ça va faire partie des trois propositions que je vais avoir pendant le festival. Mais c'est vrai que ça, c'est, on va dire, la proposition la plus attendue. Donc c'est ma dernière création imminente que j'ai créée à l'automne dernier. Et imminente, c'était cette pièce, elle m'est venue après la lecture d'un livre qui s'appelle La puissance de la douceur de Anne
0: Oui.
1: Dufour-Mantel, une très grande autrice, philosophe, psychologue fascinante. Et ce livre a eu un effet sur moi incroyable et j'ai eu envie de créer une pièce qui produise chez le spectateur le même effet. Donc c'est pas une pièce sur le livre, mais
0: Oui.
1: c'est une pièce qui cherche à montrer que par le calme et la lenteur, on peut atteindre des très hauts niveaux de puissance. Donc ça paraît contradictoire, mais en fait c'est un fait. Et aussi parce que je pense qu'aujourd'hui on a besoin de cet oxymore-là, la douce puissance, c'est-à-dire cette force tranquille qui est un peu, qui je suis convaincue est sous-jacente à tout le monde, qui appartient à tout le monde, pas que aux femmes ou aux hommes. C'est une pièce avec des femmes,
0: Oui.
1: quand même, je le redis, parce qu'il y a quelque chose qui se passe aussi quand on est entre femmes à chercher en fait cette union, ce rapport à l'autre, oui, cette il y a quelque chose dans le féminin aussi là-dedans. Donc j'avais envie de creuser cette énergie féminine et c'est de montrer toute cette puissance du féminin qui peut être très très très entraînante.
0: Ah oui, on est
1: Et
0: d'accord.
1: voilà, donc la pièce est basée là-dessus.
0: Donc combien de femmes sur scène? Combien
1: Elles sont
0: de
1: six,
0: six
1: six danseuses.
0: que vous avec qui vous aviez déjà travaillé ou comment s'est fait votre sélection, votre
1: Certaines, oui. Une, en fait, tout simplement une, qui avait déjà été interprète dans mes précédentes pièces. Et puis les autres, ce sont des auditions. Des
0: Oui.
1: recrutements sur audition, des rencontres. Donc ça a été quand même un nouveau groupe à
0: Oui,
1: fonder.
0: oui, oui, oui.
1: Voilà.
0: Le spectacle a déjà bien tourné, hein, la pièce a déjà bien tourné, avec
1: Oui.
0: des super retours des critiques. Hein.
1: Oui, c'est
0: Donc,
1: vrai.
0: on a vraiment hâte de découvrir. Et donc, ce sera le 26 et le 27 au Théâtre L'Agora à 22h. On écoute un petit extrait.

0: un extrait musical de Imminente, donc par Jeanne Gallois. Jeanne, cette musique est très belle, hein. Et puis on sent cette puissance dont vous parliez.
1: Ben oui, la musique, elle est signée de Patrick de Oliveira, qui est un compositeur incroyable. C'était une première collaboration, d'ailleurs, ensemble sur ce projet. Et ça promet une longue suite.
0: Bien. Donc, je rappelle, c'est au Théâtre de l'Agora à 22h.
1: 25 et 26 juin.
0: Jeanne, nous n'aurons pas le temps de tout développer. Il y a 28 spectacles.
1: Oui, c'est énorme. 14 créations.
0: Ouais, ça va être une super édition. 59 représentations, même 60 avec la date rajoutée pour Ofosh.
1: Oui, tout à fait. Hein? On arrive à 60. On compte plus aussi.
0: C'est énorme. 14 créations mondiales, 4 premières en France. Alors du coup, quels sont vos coups de cœur, vos pépites? Qu'est-ce que vous nous recommandez? À part
1: c'est
0: tout voir, évidemment.
1: C'est dur de choisir. Bon. Oui, c'est dur de... Oui. Quand même, pépite, j'ai envie de dire, Lisbeth Gruaves.
0: D'accord.
1: C'est sa première d'ailleurs à Montpellier, oui. Elle n'a jamais encore été programmée dans le festival. C'est une artiste, pour moi, qui a été d'ailleurs une vraie source d'inspiration dans mes débuts. Elle a, je pense, plus de 50 ans aujourd'hui, elle continue encore de danser. C'est un solo, qu'elle se met en scène en solo. C'est une figure, Lisbeth Gruaves, elle a un charisme. Incroyable au plateau, une finesse du mouvement aussi, vraiment qui est bien à elle. Voilà, elle a vraiment un truc bien particulier. Si vous ne l'avez jamais vue sur scène, il faut la voir.
0: Oui.
1: En tout cas, là, pour le festival.
0: C'est important, voilà, de découvrir ces nouveaux chorégraphes. Enfin, c'est nouveau, oui. Elle est pas nouvelle, mais en tout cas pour Montpellier, c'est une première.
1: Voilà, c'est important.
0: Ouais,
1: c'est
0: Et donc, elle sera au Chiasma de Castelnau-le-Lez. Hein.
1: Au Chiasma, les 27 et, 20 et 28 juin, exactement.
0: À 16h.
1: Avec une création.
0: À 18h.
1: À 18h.
0: À 18h. Ensuite, qu'est-ce que vous nous recommandez ?
1: Ensuite, je dirais Catherine Andréou. Ça aussi, gros coup de cœur. Qu'elle a donc composé une pièce pour la compagnie qui s'appelle Carte Blanche. C'est la compagnie nationale de Norvège.
0: Oui.
1: Qui va jouer au Théâtre de l'Agora les 2 et 3 juillet.
0: Oui.
1: How Romantic. Ça, c'est vraiment... cette pièce, elle est basée sur le rapport, une grande physicalité, le rapport au sport, en fait, à la physicalité qui se déploie dans le sport. Mais ce sont des danseurs d'une grande virtuosité. Ça reste voilà, un spectacle de danse. Et c'est très entraînant, très coloré, lumineux. Voilà, il y a vraiment quelque chose, une espèce de transcendance qui s'installe sur le plateau avec ce qu'elle a pu mettre en scène. Et ça, c'est un vrai coup de cœur, ouais, je dirais, Catherine Andréou.
0: Donc, ça sera le 2 et le 3 juillet à 22h au Théâtre de l'Agora.
1: Voilà. Alors, peut-être un dernier petit coup de cœur, Armin Okmi.
0: Ah, moi j'adore.
1: Qui a beaucoup aussi joué ici, maintenant sur les.
0: Fan.
1: Voilà. Ouais. Et bien là, c'est une nouvelle création. C'est à l'Opéra Comédie les 26 et 27 juin. Armin, c'est vraiment un artiste à suivre qui fait un vrai travail de recherche bien à lui. Oui. Et là, là, du coup, c'est une création, donc tout est à découvrir.
0: Oui.
1: Mais voilà, ça aussi, prochain coup de cœur.
0: Ah, oui. Et on se retrouve dès ce samedi 20 avec Histoire de danse.
1: Et oui, pour la soirée d'ouverture du festival. Là, on a décidé en fait d'aller de s'imprégner tout l'espace de l'Agora. Donc, c'est une soirée déambulatoire dans laquelle le public, voilà, par petits groupes, va pouvoir aussi découvrir le lieu, l'envers du décor de ce lieu qui est incroyable. Et on avait envie de vraiment symboliquement retracer 40 ans d'histoire chorégraphique. L'histoire notable du festival. Donc, ce sont des extraits de pièces de répertoire de tous les chorégraphes, hommes ou femmes, qui ont dirigé soit le CCN, soit qui étaient très présents pendant, avec Montanari, pendant les 45 ans de Montanari. Et donc, voilà, donc c'est vraiment symboliquement aussi, c'est fort, parce qu'on veut reconnaître cet héritage qu'on a aujourd'hui. On veut encore valoriser ça, poursuivre ce travail. Et voilà, avoir quelque chose de transgénérationnel entre de Bagoué jusqu'à aujourd'hui. Donc c'est un voyage historique et en même temps esthétique, parce qu'on a tous nos singularités. Et ça promet d'être un moment assez émouvant, je pense.
0: Ah oui. Et donc beaucoup de chorégraphes seront présents.
1: Alors je les ai pas comptés. on est au moins 9 ou 10. si je ne dis pas de bêtises.
0: D'accord. Et donc, ouais. Vous aussi, vous y serez.
1: Et j'y serai aussi.
0: Vous danserez.
1: Et je vais danser, exactement. Je reprends un solo, un ancien solo que je réécris pour l'occasion.
0: D'accord. Et donc, c'est ce samedi et dimanche à 19h à l'Agora.
1: À l'Agora.
0: Hein, bon, si vous n'avez pas encore réservé, faites vite, chers auditeurices. Info, billetterie, vidéo. Vraiment, le site est super bien fait. Puis toutes ces vidéos, là, ça nous donne vraiment une bonne idée
1: de ce que ça
0: représente. De la programmation. Oui, oui. Donc, c'est sur le site agora-citéinternationaldeladanse.com. On se retrouve. Encore quelque chose à rajouter, peut-être. Il nous reste une minute, même pas.
1: Une minute, dire qu'il y aura aussi un bar.
0: Et
1: première
0: oui,
1: fois
0: et
1: qu'on
0: oui.
1: On lance le bar du festival qui sera installé donc dans l'enceinte de l'Agora, dans la cour. Ça va permettre de rencontrer facilement les artistes,
0: tellement
1: les danseurs,
0: important.
1: Les d'avoir un lieu un peu de un point de rencontre
0: ouais.
1: Pour se rafraîchir, pour ouais. Manger un petit bout.
0: Ouais. Et puis de la convivialité.
1: Et voilà de la convivialité.
0: Ouais.
1: Bar
0: alors,
1: avec DJ, donc c'est aussi fun. Voilà, il ouais. Y a quelque chose de très festif qu'on installe.
0: Ça
1: aussi.
0: C'est bien, ça va faire du bien. les horaires, ce sera quoi pour le bar?
1: Alors c'est 18h. 18h minuit
0: oui.
1: Ou 18h 1h du matin pour certains soirs
0: oui.
1: Et c'est tous les soirs de spectacle.
0: Super.
1: Voilà.
0: Eh bien écoutez, on se retrouve très vite pour la seconde partie avec Leïla Cobb et sa toujours excellente programmation Fiesta 7.

0: 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Cher Laïla Cobb.
1: Cher Annick.
0: Alors, pour cette deuxième partie, eh bien, partons à la découverte de l'un des festivals les plus emblématiques de l'été en Occitanie, direction l'île singulière. Pour la 29e édition de Fiesta 7, le festival des musiques vivantes, et c'est du 18 juillet au 3 août. Laïla, vous travaillez pour ce festival depuis combien d'années ?
1: Eh bien, 22 ans.
0: Que le temps passe vite.
1: Exactement,
0: ça fait peur. Je me souviens de votre arrivée au sein de l'association.
1: Moi aussi, je me souviens de notre première rencontre, hein, sous une autre radio. Et sous, ouais, tout à fait, ouais. Ça date un petit peu.
0: Ouais. Et du coup, il y a la co-direction.
1: Oui, oui,
0: une volonté. Il y a la programmation, depuis combien de temps ?
1: Oh, depuis quelques années. Alors, en même temps, on parle de co-direction, donc je resitue pour ceux qui ne suivent pas l'histoire. Le festival a été créé il y a 29 ans par José Bell, passionné de musique, ancien disquaire, militant culturel, tout ce qu'on veut, qui est resté bénévole, et je tiens à le signaler parce que j'en connais pas beaucoup, des gens qui ont tenu un festival depuis si longtemps bénévolement. Ouais. Et donc, co-direction entre tous les deux, c'est exactement les sujets qu'on a évoqués juste avant avec Jean-Paul. C'est l'envie de garder les bases, le dialogue qu'on a construit tous les deux au fil des ans. Je suis pas arrivée en direction et programmation, je suis arrivée en stagiaire à l'époque
0: où on s'est rencontrés
1: justement. Et puis, il m'a appris beaucoup de choses. Et puis voilà, donc programmation, je dirais officiellement depuis... les 3-4 ans, et puis dialogue toujours permanent, et le dialogue continue, parce que José reste co-directeur et aussi direction artistique, et même s'il y a des projets qu'il connaît moins, on valide ensemble, on discute, et
0: je trouve que c'est super.
1: Il est très ouvert, et puis il y a aussi des choses que je ne connais pas, et qui continuent à me faire découvrir dans les classiques, et vice-versa, justement.
0: Clair, on ne peut pas tout connaître.
1: Voilà, c'est ça. On est deux générations différentes, et c'est exactement ce qu'on disait, c'est la richesse. Alors, on n'est que deux, nous, on n'est pas quatre, comme on peut lire. Donc le dialogue est un peu plus rapide, mais c'est super. Voilà.
0: Et alors vous êtes quand même au départ vous étiez plutôt rock hein, votre musique.
1: Totalement c'est exactement, je revenais pas pour raconter ma vie, mais je revenais d'études à Londres effectivement, où j'étais partie pour la culture rock. Je pensais pas rester à 7 aussi longtemps quand on s'est rencontrés, et puis la vie et la rencontre avec José, l'équipe du festival a fait que voilà. Donc c'est super, comme
0: bon,
1: quoi hein.
0: Peut-être un jour une soirée rock
1: alors peut-être, alors ça serait mon rêve, mais en même temps je crois que comme vous le disiez, il y a pas mal de choses au Théâtre de la Mer, donc on essaie de garder nos esthétiques. Et en plus, on a eu fait, dans le cadre de Fiesta 7, peut-être certains s'en rappelleront, des soirées éthiopiques avec Guetta Tchoumekouria et DX, grand groupe punk justement. Et nous, justement, ce qui nous intéresse beaucoup dans ces musiques, c'est pour ça qu'on parle plutôt de musique vivante que de musique du monde, effectivement, c'est justement tous ces projets hybrides où on arrive à retrouver des grands musiciens, un grand musicien qui était Guetta Tchoumekouria, qui est plus de ce monde éthiopien, avec des punks néerlandais DX. Et c'était, voilà, donc on a eu plusieurs projets comme ça, et c'est ce qui nous, c'est moi ce qui me plaît, en tout cas, voilà, exactement.
0: Alors, combien de temps faut-il pour élaborer une programmation comme celle-ci ?
1: Alors, il n'y a pas un calendrier précis. Souvent, c'est ce qu'on me dit. Alors, on ne se pose pas devant une feuille. Je pense que c'est pareil pour Montpellier Danse. Hein. C'est des projets qu'on a en tête, des envies, des rencontres. Beaucoup, beaucoup de rencontres. Moi, je fonctionne toujours beaucoup comme ça. J'aime beaucoup discuter avec plein d'acteurs culturels, des amis. Bon, beaucoup de choses qu'on voit aussi, évidemment, en ligne. Beaucoup d'écoute. J'essaie de pas programmer des projets que j'ai jamais vus parce que les vidéos sur Internet, on leur fait dire ce qu'on veut. On peut les sélectionner. Et pour moi, c'est le live avant tout et l'émotion du live. Voilà. Donc, c'est beaucoup de choses. Mais là, j'ai déjà, évidemment, des idées pour la 30e de... En plus, l'année prochaine, on fête les 30 ans.
0: Ça donc, va être forcément, un véritable peu d'artifice, là.
1: Et bien, on espère. Alors, avec la pression que ça met, tout le monde me dit, alors, qu'est-ce qu'il y aura ?
0: Écoutez,
1: déjà, on essaye d'être là, et puis on verra ce qu'il y aura. Voilà, c'est un peu l'idée.
0: Alors, quelques chiffres. 15 jours de festival, plus de 200 artistes locaux, régionaux et internationaux des quatre coins du monde, 12 concerts au Théâtre de la Mer, 10 DJ sets et concerts gratuits à 7 et à Poussant, des séances de cinéma, des ateliers pour enfants et ados d'art plastique, des stands de cuisine du monde sur les lieux des concerts. C'est énorme. Hein. Et le tout par une équipe de combien de personnes, chère Laïla, l'année ?
1: En permanent à l'année, 1,5. Et après, par contre, beaucoup de prestataires extérieurs et beaucoup de passionnés. Et par contre, la chance d'avoir une équipe qui est assez fidèle depuis des années. Oui. C'est un festival très familial. Alors, on dit souvent, pour moi, c'est un très beau compliment. Enfin, moi, c'est ce que je dis, on est un festival professionnel, mais artisanal quand même. C'est un peu notre patte.
0: Combien de bénévoles ?
1: Une vingtaine. Une vingtaine de bénévoles,
0: Et et des fidèles.
1: Hein. Et des fidèles, ah, oui, exactement. Oui, oui. Ah, oui, de toute génération,
0: oui,
1: ça aussi.
0: Oui, on est d'accord. Ah, oui, oui. Alors, est-ce qu'il y a des nouveautés ou évolutions sur cette édition 26?
1: Alors, sur cette édition, justement, non, on est plutôt un peu dans la continuité de l'année dernière et des années précédentes. Il y a juste une petite évolution au niveau des soirées gratuites, justement, qu'on a voulu avec l'ouverture des DJ,
0: oui,
1: où on s'ouvre beaucoup plus aux DJ depuis quelques années, parce que changement de génération, parce que offre artistique beaucoup plus intéressante, justement, sur ces musiques d'ailleurs, qui a beaucoup évolué et qui correspond au festival, ce qui n'était peut-être pas le cas il y a 20 ans. Donc, il y a 2 soirées au dancing, par exemple, chose qu'on, oui, ne faisait pas. Et la petite nouveauté, c'est des cartes blanches à des labels qu'on aime beaucoup, comme Heavenly Sweetness, par exemple, qui est un label plutôt jazz, groove, on va dire, dont on est fan, et on se dit, ben, pourquoi pas leur donner une carte blanche à la Ola, justement. Oui, oui. Donc, ils accueillent David Walters, bon, qui est un petit nom, évidemment, là, pour le coup, qui accueille Bonbon Voodoo, des artistes du label, qui sont des groupes de live, mais qui ont aussi des DJ sets, parce qu'on retrouve beaucoup d'artistes maintenant qui ont ces deux formules. Vrai, donc, c'est vraiment fait. Super. Ouais. En même temps, c'est une suite logique. Quand on est musicien, en général, on digue, on aime la musique. Ouais, donc, ouais, voilà, on a aussi ça. Et Siba Phone, qui est un label, nouveau label régional, qui là met en valeur plutôt les musiques arabes, musique maroc essentiellement. Et donc, on leur a donné 2 cartes blanches, voilà, au dancing à la Ola. Et sinon, après, on continue avec déjà ce qui est assez costaud à construire, donc sur nos fondamentaux, une ouverture à Poussin qu'on continue à adorer, oui, notre ça, ancien partenaire, voilà, oui, oui, ouverture, oui, fiesta, exactement, 2 soirées à la Ola, je le disais, 2 soirées au dancing, 1 soirée dans les jardins de la médiathèque, tout ça c'est la partie gratuite pour le public et pour nous elle est précieuse, donc on la maintient. Et ensuite, évidemment, on passe au fameux Théâtre de la Mer pour 6 soirées thématiques. Oui. Voilà, un voyage, oui, différent tous les soirs. Voilà.
0: Oui. Et vraiment, ces soirées thématiques, c'est le rituel. Hein. Alors, avant d'aborder le gros là du festival, vous pouvez nous présenter quelques artistes qui seront sur cette semaine d'événements gratuits?
1: Oui. Alors, comme focus scène régionale pour l'ouverture à Poussin, c'est devenu un petit peu une habitude et on y tient parce qu'effectivement, les musiques d'ailleurs, les musiques du monde, elles commencent aussi en France et souvent même à Montpellier, avec soit des diasporas issus de ces pays ou aussi des locaux qui sont fans de ces musiques qui retravaillent de façon merveilleuse. Avec Rafu en ouverture à Poussin, que moi j'aime beaucoup, il y a un côté très psychédélique, une espèce de bal, un mélange Occitanie, Brésil. Il faut vraiment les découvrir sur scène.
0: Oui.
1: Parler de leur musique, je trouve que c'est assez réducteur parce que ça va vraiment dans tous les sens et ça peut. Et ils ont un charisme sur scène vraiment superbe. Donc,
0: c'est
1: 3 musiciens sur scène à découvrir en ouverture. Alors, Ketengo, on les a déjà accueillis.
0: Oui, ils sont super.
1: Voilà, ils sont super, ils sont festifs et c'est vraiment à l'image du festival. Donc, ça sera la deuxième soirée. Un petit coup de cœur, moi, justement, pour la soirée Disco Salam au dancing là, avec le nouveau label Sibaphone, parce que j'aime beaucoup ses sonorités des pays arabes.
0: Oui.
1: Avec Disco Atlas, un DJ qui est vraiment à découvrir sur scène. Aziz Concrete, qu'on connaît très bien, qui est aussi au festival arabesque très souvent.
0: Il est partout, cette
1: année. Il est partout, Aziz. Voilà. Même temps, il mérite. Il a une nouvelle actu, très, très beau projet. Après, des coups de cœur, il y en aurait beaucoup. Bah, un petit quand même focus sur notre équipe avec à la Ola. Ça sera Mathieu, Jérôme et Justine qui sont des gens qui travaillent sur le festival, mais qui sont DJ. Voilà.
0: Oui,
1: donc c'est le Fiesta Crew qu'on accueillera en ouverture de ces 2 soirées. On se dit pourquoi pas, voilà, puisqu'il le mérite largement avec Justine qui est la petite nouvelle cette année. Donc c'est plutôt chouette, voilà, de voir l'évolution aussi de toutes ces personnes passionnées avant tout. Voilà, donc les petits focus, on va dire. Et évidemment aussi une soirée spéciale pour Radio Pays des Roms, qui fête leur 40 ans, qui avait envie de venir à 7, ça leur est jamais arrivé.
0: D'accord.
1: Et donc leur sound system sera présent avec l'équipe des bénévoles aussi qui anime cette radio et c'est une soirée qui leur est dédiée pour fêter les 40 ans le 26 au dancing.
0: Voilà. Donc, bien mérité,
1: chouette.
0: C'est une super radio,
1: voilà.
0: Et une super équipe aussi. Alors venons-en à la grosse programmation au Théâtre de la Mer. Que représentent ces groupes dans la diversité musicale actuelle?
1: Alors, c'est bien dit, diversité musicale actuelle. Alors, on est souvent sur un schéma ancienne tradition, mais version augmentée et mise au goût du jour. Voilà. Et c'est vraiment quelque chose qui correspond à beaucoup de groupes comme Roger. Alors, Jorge, puisqu'il est brésilien.
0: Jorge.
1: Voilà. Alors, souvent, on me dit, ah bon, mais il n'est pas connu, il est tout jeune. Pas du tout.
0: Si, il est connu.
1: Exactement. Alors, déjà, il est connu. Et puis, il a quelques années, en fait, à son actif. Alors, les musiques brésiliennes souffrent de ce manque de reconnaissance de nom en France, si ce n'est évidemment pour les grands noms, Gilberto, Gaetano, Et très souvent, on nous demandait des soirées brésiliennes. En même temps, au bout de 29 ans, on a fait venir pas mal de pointures. Et là, mon idée, moi, c'était vraiment de faire un focus sur la nouvelle génération pour la France, mais qui tourne beaucoup au Brésil. Donc, avec Jorge, justement, qu'on a pu découvrir au Worldwide l'année dernière, et ça a été un sacré concert, justement. Donc, cette année, ça sera à Fiesta. Et en deuxième partie, alors, eux, ils ont un nom qui les précède, hein, Gilsons. Donc, c'est les petits-fils de Gilberto Gil, qu'on a accueillis, d'ailleurs, avec Gilberto Gil, en 2024, je crois, au festival. Et donc voilà, deux artistes musique populaire brésilienne avec les fondamentaux de la musique populaire brésilienne, mais vraiment mis au goût du jour avec un son actuel, oui, une production actuelle. Et c'est pour ça qu'on insiste sur cette notion de musique vivante. Les musiques du monde ont ce côté figé, un peu folklorique. Souvent, quand on dit musique du monde, on a tendance, oui, à avoir vrai, des, oui, voilà, ces images d'Épinal qui nous reviennent et qui correspondent pas à ces artistes très actuels qui vraiment prennent ces musiques et ces traditions et les amplifient, les enrichissent. Et là, on est vraiment là-dedans. Exactement. Ah, donc, oui, c'est le cas avec le Brésil, avec Nana Benz du Togo.
0: On va écouter un extrait de Gilson.
1: Allez.
0: Pour la Noite Brasileira.
1: Noite Brasileira.

0: Douceur, douceur, douceur, un moment de douceur et de détente sur Radio FM+. Et donc, ce sera pour la soirée, la Noite Brasileira, en ouverture de festival au Théâtre de la Mer, le 29. Mais enfin, Leïla, vous me disiez que ce ne serait pas que ce style enfin, de musique, certes, comment dire, des détentes.
1: Mais la non, beauté, hein, l'écoute, ah, voilà. Ah, mais ah, c'est, ouais. Bah, on s'appelle quand même Fiesta 7, donc voilà, il y a un côté quand même festif.
0: On est d'accord.
1: Exactement.
0: Alors, le 30, honneur aux femmes avec l'Afro Queens, deux super artistes. Est-ce que vous voulez nous les présenter?
1: Alors, un coup de cœur, moi, personnel, vraiment, Nana Benz du Togo, que j'ai découvert il y a quelques années. Alors, elles décrivent leur style comme du digital vaudou, électro-féministe et transurbaine. Et je les cite volontairement parce que c'est exactement ça. Ouais. Voilà. C'est un trio féminin sur scène impressionnant. Elles ont un charisme. Ouais, ouais. Et partout où je les ai vues, j'ai eu la chance de les voir deux, trois fois. Tout le monde est debout, vraiment.
0: Ah oui.
1: Donc voilà, vraiment un gros coup de cœur, voilà, immanquable. Ouais. Bon, après Fatoumata Diawara, mais ouais, là je crois que c'est plus la peine de la représenter.
0: C'est Fatoumata. Hein,
1: voilà, c'est Fatoumata qui a parcouru le monde avec en plus Mathieu Chedi, donc grande ambassadrice de la musique malienne. Ouais.
0: Ouais, ouais.
1: Voilà.
0: Quel message, selon vous, portent ces femmes?
1: Ah, alors là, je ne vais pas me faire porte-parole, mais déjà, je crois que dans leur définition, quand même, hein, électro-féministe et transurbaine, déjà d'être là, parce que ce n'est pas donné pour des artistes du Togo. C'est vraiment des artistes qui habitent encore le Togo, et c'est pareil pour Fatoumata Diawara, malienne. On dit qu'elle est l'ambassadrice de ce pays, mais on connaît beaucoup plus d'artistes masculins que féminins de ces pays. Alors, Nana Benz, ça va au-delà de ça. Il y a un gros enjeu sur aussi des questions politiques, écologiques. Il y a tout un discours. Après, voilà. Voilà, il faut vraiment fouiller, mais en plus, allez voir leurs réseaux sociaux, ça vaut le coup, parce qu'on trouve, voilà, elles prennent la parole très facilement, on voit ce côté engagé, et elles, voilà, et sur scène, ça prend, voilà. Le discours est évident, et elles ont d'ailleurs un discours sur scène, tout comme Fatoumata, à qui on peut parfois reprocher d'être trop bavarde, parce qu'elle a toujours beaucoup à dire.
0: Alors, on écoute un morceau de Nana Benz du Togo.

0: ça va bouger grave au Théâtre de la Mer le 30 juillet pour cette soirée Afro Queen avec Nana Benz du Togo. Et là aussi, dans les studios, ça dansait. Hein. Alors, un autre style de soirée, là, ça va peut-être nous calmer un peu, avec la soirée du 31, Blues Heritage.
1: Ah non, ça ne va pas nous calmer, je crois.
0: Non,
1: hein. Non. Alors, deux fortes personnalités qui viennent des USA, tous les deux. Alors, un plutôt ancien, mais qui a commencé sa carrière très tard, à plus de 60 ans, Robert Finlay, vieux monsieur qui habite dans le Bayou encore, d'ailleurs, qui est à la Nouvelle-Orléans, mais qui est incarné, il est impressionnant, c'est un monsieur qui est un peu aveugle, donc quand on le voit arriver sur scène, on se dit waouh, et puis alors il est porté musicalement, habité, un charisme extraordinaire. Alors on dit souvent fan de Marvin Gaye, Booker T, de cette great black music, vraiment, non, ça va être plutôt un blues habité soul, donc non, et puis surtout Fantastic Negrito,
0: oui.
1: Moi, c'est quelqu'un qui m'a toujours passionné depuis un petit moment, qui a une histoire de vie, bon, très cabossé, qui approche les 60 ans, lui. Et on dit souvent qu'il fait penser à Prince, et c'est vrai. Je trouve que sa musique est inqualifiable. Alors là, on parle de rock, mais je fais un rock, blues, un côté très psychédélique. Enfin, c'est très compliqué à définir. Vraiment, pour moi, c'est un ovni. Il a un mélange de tout. Physiquement, là aussi, je vous invite à le regarder. Il a un style et une allure assez impressionnante. Et je pense que ça va être la découverte pour beaucoup. C'est une soirée qui est très attendue. Pour la simple et bonne raison aussi, c'est qu'ils sont très rares en France. Fantastic Negrito, on l'a très très peu vu dans le sud de la France. Il a 2-3 dates cet été. Et Robert Finet, c'est pareil. Puis c'est un monsieur précieux qu'il faut vite voir sur scène, puisque je pense pas qu'il tournera très longtemps.
0: D'accord.
1: Voilà. Donc, belle soirée.
0: Oui. On le coche.
1: On le coche.
0: Et donc, on écoute un extrait de Fantastic Negrito.

0: fantastique Negrito, un blues qui déménage, et ce sera le 31 au Théâtre de la Mer dans le cadre de Fiesta 7, donc blues héritage avec deux pointures.
1: Oui, exactement, vraiment, un couple à tout, voilà, deux vrais concerts.
0: Ah oui,
1: voilà.
0: Oui, à découvrir. Mais bon, tout est à découvrir chez vous de toute façon, tout est bon. Le premier août, là, voilà, deux références de la soul, là aussi, hein.
1: Exactement, ouais. Toujours dans la black music, volontairement, avec le vendredi et samedi, ça permet aux gens de faire des week-ends, des fois, quand on aime ces musiques et ce répertoire-là. Alors là, on est un peu plus soul, effectivement, avec le petit bijou qui est Omar, qui a eu un tube il y a 35 ans, effectivement, des Something Like This. Beaucoup s'en rappellent. C'est un artiste qui est très rare, qui aurait pu exploser, je pense vraiment, et qui, en même temps, par ses choix de vie et de par son répertoire et sa personnalité, est resté à un certain niveau, mais à un niveau très constant depuis toujours. Donc, il a sa carrière, il fait 2-3 dates par an. Là, en fait, il n'en fera qu'une, d'ailleurs, parce qu'il vient spécialement pour Fiesta 7.
0: Ah, oui.
1: C'est aussi un artiste qu'on avait fait venir il y a une quinzaine d'années avec Manu Dibango.
0: Oui,
1: voilà.
0: Oui,
1: Manu
0: oui.
1: Dibango en était fan, donc on l'avait invité déjà. Et puis là, on avait envie de le faire revenir. Voilà, on trouve qu'il colle bien aux esthétiques du festival. Et surtout, sur un double plateau, là, avec Michel David and the Two Tones, en seconde partie, où là, on est sur un groove beaucoup plus explosif, à la Sharon Jones et les Dapkins, voilà, donc voilà, sous le groove, voilà, sur cette soirée du 1er août.
0: On terminera d'ailleurs l'émission avec un extrait de Michel David. On continue du coup rapidement, mais voilà, il reste le 2 août, Corps des Souffles d'Orient.
1: Ah non, un peu, hein, alors.
0: c'est une soirée qui semble plus contemplative, on va dire, non?
1: Oui, tout à fait, mais c'est un petit break aussi, parce que sur 6 jours, il faut les 6 jours de marathon. Donc, là, c'est le moment où tout le monde se pose et écoute, mais en même temps, le Théâtre de la Mer, il s'y prête.
0: Bah oui.
1: On a
0: cette
1: image magnifique du Théâtre de la Mer qui danse, mais c'est aussi, il y a un côté religieux qui est habité, donc ça va être magique. Et je pense que le dialogue musical entre Balaké Sissoko et Pierce Faccini va être magnifique, scène.
0: Ouais,
1: on a déjà accueilli Balaké en solo, Pierce Faccini aussi.
0: Ouais.
1: Certaines nous disaient que c'était assez audacieux de faire des solos au Théâtre de la Mer, et moi, je doutais pas de l'attitude du public, et ça a été magique, vraiment. Les gens ne bougeaient pas, autant ils peuvent bouger pendant 2 heures, ils peuvent religieusement écouter, et là, voilà, le maître de la cora et puis ce poète folk qui est Pierce Faccini en ouverture, ça va être magique. Et Dafer Youssef, je crois que par exemple, pas trop besoin de le présenter, mais grand maître du oud aussi, qui a sorti un magnifique album il y a quelques mois, un hommage à sa femme qui s'appelle Shiraz, qui avait un cancer à cette époque et qui du coup c'est quelqu'un d'habité spirituel naturellement, Dafer Youssef, mais alors là je trouve qu'on passe un cap, voilà. Là j'avais eu la chance de voir l'album aussi sur scène il y a quelques mois et je me suis dit, il faut qu'on le refasse. On voulait l'accueillir, on l'a accueilli il y a quelques années, la pluie s'est invitée au Théâtre de la Mer, et c'est la limite du Théâtre de la Mer, c'est que quand la pluie s'invite, on doit arrêter et lui céder.
0: Voilà,
1: on lui avait promis de le réinviter, et c'était l'occasion ou jamais, donc voilà, on est content de l'avoir cette année. Ouais.
0: D'accord, donc le 2 août, une invitation au voyage intérieur.
1: Exactement, tout à fait. Voilà.
0: Et alors, le 3 août, pour la soirée de clôture, évidemment, il nous fallait une soirée Fiesta Latina.
1: Exactement, il ne faut pas oublier qu'avant d'être Fiesta 7, on était Fiesta Latina.
0: Oui,
1: Fiesta

0: vécu la soirée Chico Trujillo l'année dernière, ça rappelle encore.
1: Oui, oui,
0: cette cumbia très habitée, très punk, hein, on en revient au rock.
1: Oui,
0: hein,
1: oui, oui, voilà. C'est vrai.
0: On a, d'ailleurs, eux-mêmes sont issus de la culture punk et rock, hein, ces jeunes Mexicains. Mais là aussi, en reprenant évidemment la tradition de la cumbia mexicaine, qui a la particularité d'intégrer des instruments comme le marimba, ce genre de choses qu'on ne voit pas du tout normalement sur ce genre de formation. Et alors là, c'est pareil, je les avais revus, je crois, au Transmusical de Rennes. Et c'était, c'est super. Voilà. Pour clôturer, je pense qu'on ne pouvait pas rêver mieux. L'année dernière, on l'avait adoré avec Chico Trujillo. Ouais. Donc cette année, on se dit qu'on ne change pas une équipe qui gagne, mais avec des Mexicains cette fois. Voilà.
1: Super. Donc, et puis, bah, voilà, tout le long du festival, des projections de films, des expos, des ateliers jeunes publics. Bravo. Hein.
0: Tous les à côté.
1: Et donc, info, réservation, et bien sûr, fiesta7.com. Leïla Cobb, un grand merci.
2: Merci.
1: Jeanne Gallois, encore un grand merci.
2: Merci à vous.
1: Chers auditeurices, c'était votre dernière émission de cette saison. On se retrouve mi-septembre. Bon festival à tous. Merci pour votre écoute. Merci à Léonie, qui était la technique aujourd'hui, avec à ses côtés, évidemment, mon fidèle Yann. C'était Annick au micro de Radio FM+. Et donc, on termine en musique avec Michel David.

0: côté de la Nord. On va peut-être...
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6: Depuis 125 ans, les associations font battre le cœur de la France. Avec la France qui se bat, partez à la rencontre de celles et ceux qui s'engagent partout sur le territoire.
7: Alors, les terres agricoles disparaissent en France au rythme d'un département tous les 6 ans.
8: 200 fermes disparaissent chaque semaine en France. Il y en avait 2 millions dans les années 50 après la guerre. Aujourd'hui, elles ne sont plus que 500 000 environ.
7: En 50 ans, les terres agricoles ont perdu 4,6 millions d'hectares qui sont allés pour 2,6 millions d'hectares à l'artificialisation, donc les constructions, les routes, mais également pour partie aux forêts.
8: Depuis 15 ans, Terre de Liens milite pour préserver ces terres agricoles de la spéculation foncière et aide de jeunes, de nouveaux agriculteurs à s'installer, à condition bien sûr de pratiquer une agriculture biologique. Eh oui, c'est là le truc.
7: On peut tout à fait concevoir que toute nouvelle construction se fasse par reconversion de l'existant plutôt que par grignotage des terres agricoles.
9: J'ai prêté de l'argent à Terre de Liens sans intérêt. En effet, il est important que les terres soient considérées comme un bien commun, ne pas une propriété privée, et que puissent y accéder des gens qui, un peu désargentés, qui ne pourraient pas autrement.
7: Terre de Liens a mis au point un outil de réflexion qui s'appelle Parcelle et qui vise à mesurer l'impact de l'alimentation sur les surfaces agricoles et également sur les impacts environnementaux qui y sont associés.
10: Le mouvement citoyen Terre de Liens est né pour accompagner à l'installation les porteurs de projets agricoles dans leur reconversion et à la recherche de terres, tout en aidant les propriétaires de fonciers dans leur transmission. Robert Tarnet est bénévole à Terre de Liens Midi-Pyrénées.
11: Je m'appelle Robert Coufignal, je suis bénévole à Terre de Liens depuis 5-6 ans sur le département du Tarn et je participe aussi au comité d'engagement régional Midi-Pyrénées et au conseil d'administration Midi-Pyrénées. Terre de Liens en chiffres au niveau national, c'est 450 fermes et 13 000 hectares qui ont été achetés pour être cultivés en bio et en agriculture paysanne. En Occitanie, c'est 70 fermes, 150 paysannes et paysans sur 3500 hectares. C'est 165 bénévoles, 12 salariés et 4000 citoyens qui soutiennent l'action de l'association. En Midi-Pyrénées, c'est 41 fermes, c'est 83 paysannes et paysans sur 2000 hectares et c'est 11 millions d'euros qui ont été récoltés en dons ou en épargne citoyenne pour acheter ces fermes. Et si on va vers le Tarn, dans le Tarn, ce sont 11 fermes, 23 paysannes et paysans sur 370 hectares avec 2,5 millions d'euros qui ont été récoltés pour acheter ces fermes. Terre de Liens, il y a trois piliers. Une fondation qui peut recueillir des dons. Il y a une foncière qui recueille des fonds en épargne citoyenne. Et il y a les associations territoriales qui gèrent les fermes sur le territoire. La fondation accepte des dons, que ce soit des dons de terre, mais ça peut aussi être des dons autres qui peuvent être transformés en numéraire pour acheter des terres. Ensuite, l'épargne citoyenne, qui est l'essentiel des moyens financiers que Terre de Liens met en œuvre pour acheter des terres, c'est une épargne défiscalisée. Donc ça permet à chacune et à chacun de placer son épargne sans être dans un système qui va développer l'exploitation pétrolière ou l'achat d'un matériel militaire. C'est une épargne qui est défiscalisée, donc il n'y a pas de rapport financier direct à l'épargne. Le seul rapport financier, c'est la défiscalisation. Si on laisse l'argent pendant 8 ans placé en épargne citoyenne, ça rapporte comme livret A.
10: Un dernier chiffre autour de Terre de Liens, c'est la part sociale à partir de laquelle vous pouvez aider l'association et surtout la foncière à installer d'autres paysans et paysannes. 106 euros, c'est le montant de la part d'épargne solidaire de Terre de Liens. Retrouvez toutes les informations sur le site terredeliens.org.
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Le 26 et 27 juin prochain, le parc de Font-Colombes accueillera la deuxième édition du festival Agri-Party des Bouisses, organisé par le comité de quartier La Martelle-Montpellier-Village. Les Bouisses, un événement convivial et gratuit, ouvert à tous, placé sous le signe du partage, de la culture, de la nature et du vivre ensemble. Durant deux jours, habitants, familles, associations et acteurs du quartier, comme l'ESAT Kennedy, la Bulle Bleue, la Maison d'accueil spécialisée, le DITEP de Bourneville et du Languedoc, l'IME des Oliviers, l'IRTS, les Maisons pour tous André Chanson et Antoine de Saint-Exupéry, se retrouveront pour profiter d'une programmation riche, mêlant musique, spectacle, animation, découverte et restauration. Le vendredi 26 juin, à partir de 18h, le festival s'ouvrira avec une déambulation musicale proposée par Turba Musica, ensemble de musique médiévale et traditionnelle. Puis, la soirée se poursuivra avec les rythmes jazz et latino du groupe Shoppers. 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Ateliers créatifs, défis en famille et chasse au trésor permettront aux petits comme aux grands de redécouvrir ce lieu emblématique de manière ludique. Deux balades découvertes seront également proposées pour mieux connaître l'agri-parc et les structures médico-sociales présentes dans le quartier. Le rendez-vous est fixé à 9h30 au parc de Font-Colombes, sans inscription préalable. Tout au long de l'après-midi et de la soirée de samedi, le public pourra profiter d'une programmation variée avec des chants malgaches, chants et musiques avec le groupe To ou Bar, intermède théâtral proposé par les comédiens de la Bulle Bleue, blues et jazz, bossa nova et boléro avec bossa do dia, jazz, funk et bebop avec Salt and Pepper. Plusieurs espaces de restauration seront accessibles durant les deux jours du festival, une buvette, une offre de cuisine sénégalaise et enfin, une offre de snacking salé et sucré. C'est un festival pour tous. L'agri-party des Bouisses est avant tout un rendez-vous de proximité, favorisant les rencontres entre les habitants, les associations, les structures médico-sociales et les acteurs culturels. Gratuit et ouvert à tous, il invite chacun à découvrir la richesse humaine, culturelle, environnementale du quartier dans une ambiance festive et joyeuse. Toutes les informations sont à suivre sur le compte Facebook du comité de quartier de la Martelle. À très bientôt.

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L'association recherche en effet quelques bénévoles prêts à rejoindre l'équipe d'organisation le temps d'un après-midi ou d'une soirée de musique et de partage. L'idée est simple, permettre à chacun de contribuer à son rythme à la réussite de ces rendez-vous culturels. Ces concerts ont lieu un dimanche par mois, d'octobre à juin, de 13h à 20h. À chaque date, il faut installer, accueillir, accompagner la technique, puis ranger une fois le concert terminé. Rien d'insurmontable, mais une vraie aventure collective où chaque coup de main compte. Selon les disponibilités, l'équipe pourra être composée de bénévoles différents d'un concert à l'autre. L'association fonctionne ainsi, avec souplesse et confiance, et cherche idéalement deux personnes par date pour renforcer l'organisation. Et puis pour suivre leur actualité tout au long de la saison, retrouvez également le Forum de la Musique un mardi par mois sur les ondes de Radio FM+, dans l'émission Cabaret et puis quoi ? 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
4: La méditation de ce jour s'appuie sur le texte de Osée, chapitre 6, versets 1 à 6. Je désire l'amour et non les sacrifices d'animaux. Je veux qu'on me reconnaisse comme un dieu, plutôt que de brûler des animaux sur l'autel. Serait-ce un retournement de situation sous la forme d'une prophétie positive, annonçant le retour en grâce du peuple choisi? Pourtant, les résolutions semblent bonnes. La connaissance du Seigneur, l'espérance de sa venue, une nouvelle vie en perspective. Malheureusement, cela ne semble être qu'un feu de paille. Le peuple attend le retour en grâce comme une pluie bénéfique pour la terre. Dieu annonce, par la voix de son prophète, qu'il n'y aura qu'un peu de rosée, vite évaporée. Il réitère sa volonté, il désire être reconnu et aimé. En fin de compte, les évangiles ne proclament rien d'autre que cela, vivre dans la foi et vivre dans l'amour. Sous-entendu, l'amour de Dieu et l'amour du prochain. C'est le programme fixé aux croyants du monde entier. C'est notre programme. Il n'est rien demandé d'autre que de mettre notre confiance en Dieu, incarné en Jésus-Christ, par amour. Rien d'autre que d'être les témoins quotidiens de cet amour inconditionnel de Dieu, en aimant nos prochains. Ce texte a été préparé par Alain Meyer.
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0: Bonjour à tous, bienvenue dans l'émission Verte et pas mieux, une émission qui veut décrypter l'actualité écologique à la lumière de la bonne nouvelle de l'évangile de Jésus-Christ. Aujourd'hui, nous accueillons Raphaël, qui a également un parcours en lien avec l'écologie et la foi. Bonjour Raphaël.
1: Bonjour.
0: Est-ce que tu veux bien commencer par nous raconter un petit peu ton rapport justement à l'écologie dans ton histoire personnelle aussi?
1: Eh bien, dans mon histoire personnelle, j'ai un rapport à ça, notamment par les études que j'ai menées. Moi, j'ai fait une école d'ingénieur agronome spécialisée dans la forêt. Donc, je suis ingénieur forestier spécialisé en gestion forestière. Et j'ai travaillé 3-4 ans à l'INRAE, Institut de recherche nationale sur l'agronomie et l'environnement, sur la santé des forêts par télédétection, c'est-à-dire à distance avec l'usage d'images satellites. Donc en fait, ma mission, c'était d'utiliser des images satellites pour détecter du dépérissement en forêt. Et donc, dans nos études, dès le début, comment dire, c'est pas possible d'être climato-sceptique, vous occuper d'arbres qui sont sur une échelle de temps qui dépasse celle des changements qu'on a imposés à la planète et qui donc naissent à un endroit où ils ne sont plus capables de vivre adultes. En fait, quand il y a besoin de régénérer les parcelles, ben en fait, on ne sait pas vraiment quels arbres non plus planter là, puisque bah, on ne savait pas non plus dans quel avenir se projeter. Et donc directement, ça rend les choses très concrètes. Et en plus, dans mon travail, donc vraiment, je voyais des surfaces de forêts d'épicéas partir en fumée sous l'action d'un ravageur qui s'appelle le scolyte, qui est un insecte qui pond dans l'écorce, qui fait des galeries et qui fait sécher les arbres, en fait. Et alors, cet insecte, il est là naturellement, mais par contre, la vulnérabilité des épicéas, elle est due, bah, notamment à l'accroissement de la fréquence des périodes de sécheresse qui les fragilise. Et en plus, le fait que la gestion forestière, les humains, donc, qui ont décidé de les planter en monoculture, en plaine, là où déjà ils étaient un peu en limite de leur niche écologique. Et donc, j'ai eu cette période un petit peu où je pensais beaucoup à l'effondrement. Je me demandais oui, comment vivre sans tout ce que notre système qui pourrait s'enrayer nous offre.
0: À ce moment-là, tu étais seule avec ces réflexions, tu en discutais avec tes collègues, c'était comment?
1: Non, pas le seul. J'avais bah, d'autres personnes autour de moi qui se posaient ces questions-là, mais sans avoir de réponse. Enfin, c'est juste un peu déprimant, en fait. Et alors, peut-être qu'on a la satisfaction de s'engager dans une voie où on va essayer de prendre soin de la forêt, de la nature, mais quand même en s'intégrant dans un système qui ne prend pas soin, quoi. Et c'est pour ça aussi, finalement, que j'ai bifurqué par la suite.
0: Alors, quand tu dis que tu t'intègres dans un système qui ne te prend pas soin, tu parles de quel système là?
1: Là, je pense au système qui nous englobe un peu tous, le système capitaliste.
0: Oui.
1: Moi, j'ai eu de la chance quand même parce que j'ai travaillé dans la recherche publique. Donc, on est quand même dans d'autres logiques que celles de profit, mais malgré tout, elle n'est pas. Enfin, voilà, ça fonctionne sur projet, il faut chercher des financements. Pour certains, c'est une part importante du travail. Et donc, je ne me voyais pas m'engager plus longtemps dans cette voie-là.
0: D'accord. Et donc, du coup, tu allais nous parler de ta bifurcation suite à ça?
1: Oui, bah, j'étais de plus en plus du coup dégoûté par le système politique en place. Parce que je fais pas de distinction vraiment entre les luttes. Je pense que la lutte pour le climat, c'est aussi une lutte pour la justice sociale. Peut-être de travailler pendant les périodes de manifestations contre la réforme des retraites où voilà encore on perd face au capital sur nos vies. Assez dégoûté de ça. Et donc, à la fin de mon dernier contrat, je n'ai pas souhaité continuer. Et
0: Ok.
1: souhaiter du coup m'engager, comment dire, bah déjà entamer une période de réflexion, commencer à étudier la philosophie politique, la théologie politique, et petit à petit, comme me fournir des armes pour pouvoir militer ensuite, rencontrer des orgas militantes, manifester, construire ensemble, etc., quoi.
0: Ouais, donc t'as visé assez large après pour cette formation, un petit peu de l'esprit, de la pensée. Tu dis formation politique, théologique, c'était tout bord ou t'avais déjà une petite idée de ce que tu visais?
1: Non, pas de ce que je visais. Je me suis laissé entraîner au fur et à mesure, mais très vite, je me suis. En fait, j'ai rencontré les idées, notamment anarchistes. Et là, ça m'a donné beaucoup à creuser parce que c'est des pensées qui, comment dire, qui sont. Bah, qui ont été beaucoup censurés, réprimés, diabolisés. Et c'est toute une part de l'histoire de la lutte, notamment de la lutte des classes, mais de la lutte pour la liberté en général, qui a été comme effacée et que je redécouvrais. Donc il y a ça. Et puis aussi, bah, sur la philosophie, assez naturellement, je me suis dirigé vers. Enfin, j'ai commencé à lire Spinoza. Au début, je me suis un peu pris un mur parce que c'est aride, hein, mais finalement, il m'a fait un effet assez incroyable. Et alors chez lui, je dirais pas qu'il y a une pensée directement écologique, mais il y a une pensée de la nature, puisque il est assez célèbre pour son Deus sive natura. En fait, Dieu est la nature et la nature est Dieu. Donc, prendre soin de la nature, c'est un peu comme prendre soin de Dieu. Mais c'est pas clair dit comme ça parce qu'il pose des définitions sur les mots qui sont pas celles usuelles. Et donc, quand il parle de la nature, c'est pas la nature, les arbres, les petits oiseaux. Il fait référence aussi aux philosophes grecs antiques, Démocrite, Épicure, qui avaient une philosophie de la nature, qui comprend en fait, enfin, qui est en fait l'ensemble de tout ce qui existe, en fait.
0: Ok, donc la nature est un peu le cosmos, du coup. Le monde.
1: Oui, l'univers, la totalité, l'absolu, Dieu.
0: Ok. Donc, est-ce que pour ceux qui n'ont pas lu la pensée de Spinoza, tu pourrais essayer de nous dire ce que toi tu en as retenu?
1: Oui, bon, c'est un philosophe du XVIIe siècle qui arrive un peu après Descartes, donc du coup dans un mouvement rationaliste. Et en fait, il fait un pas de plus que Descartes qui Descartes est dualiste, donc il pense qu'il y a la pensée, un peu le monde des idées, puis l'étendue, l'espace physique dans lequel les corps, la matière évoluent, mais que ce sont comme deux choses séparées, et que l'âme agit sur le corps à travers la glande pinéale, une petite partie au centre du cerveau, et Spinoza le dépasse en disant que non, que l'âme et le corps ne sont qu'une seule chose conçue sous un attribut de Dieu différent, qui est donc soit l'étendue, soit la pensée, mais en réalité c'était une substance qui est en corrélation parfaite. Donc tout ce qui existe dans l'étendue a un corrélat dans la pensée et inversement. Et alors son œuvre majeure, c'est l'éthique démontrée de façon géométrique. Et en fait, il fait que des raisonnements, donc de manière géométrique, donc avec définition, axiome, proposition, démonstration. Et il part de Dieu, de la substance, de son existence, de son unicité, et puis déroule en décrivant comment on est entièrement déterminé, selon lui, par voilà, on n'a pas appartient à un tissu causal, un ensemble de causes et d'effets. Et dans ce qui nous pousse à agir, il y a les affects, des affects joyeux, des affects tristes, bah, l'amour, la haine, la joie, la tristesse, la colère, et que c'est, il dit que c'est en comprenant ce qui nous détermine qu'on peut justement dépasser ces déterminismes et atteindre une forme de liberté. par la raison. Du coup.
0: Ok. Et toi, est-ce que c'est du coup dans cette pensée philosophique-là que tu as trouvé un peu ta réponse, ta stabilité dans ce que tu cherchais en quittant l'agroforesterie? Non, c'est juste la foresterie, c'est ça.
1: Oui,
0: Pas
1: c'est juste la
0: agroforesterie,
1: foresterie, oui, c'est
0: juste la
1: en gestion
0: foresterie.
1: forestière. Oui, bah, une stabilité, je sais pas, parce que je me demande si j'étais vraiment stable à ce moment-là, mais ça m'a donné des réponses sur l'amour, notamment. À ce moment-là, j'étais très amoureux et je questionnais beaucoup les relations et je me demandais quoi mettre derrière ce mot, quoi. Et sa définition, très simple, elle m'a beaucoup parlé et elle m'a permis de. Il y avait vraiment ce moment où, du coup, j'avais comme une grande confiance dans son système philosophique. Je trouvais peu de vérité ailleurs. Et donc, je l'ai vraiment adopté. Et alors, ça a clarifié beaucoup de choses dans mon esprit. Il y a beaucoup de scènes de ma vie qui sont un peu illuminées. Mais en même temps, du coup, j'ai adopté un vocabulaire du XVIIe siècle d'un philosophe qui avait été censuré à son époque. J'arrivais pas non plus forcément à me faire bien comprendre des gens autour de moi. Et je pouvais même avoir l'air un petit peu condescendant à ramener ma philosophie, ce qui me donnait pas beaucoup de stabilité dans mes relations à ce moment-là, quoi. Mais malgré tout, je suis resté quand même, j'ai gardé en grande partie la direction que j'ai pris à ce moment-là.
0: Ok, et après, comment ça t'a fait évoluer au niveau de l'écologie ou de ta relation à Dieu, au monde?
1: Bah déjà, j'ai trouvé Dieu, parce que j'étais athée, en fait, avant Spinoza.
0: Ok.
1: J'ai été athée une très grande partie de ma vie. Mes parents n'étaient pas croyants à l'âge où ils m'ont eu. Et je m'étais posé les questions, j'y avais pensé, mais je n'avais rien trouvé de convaincant avant de tomber sur la pensée de Spinoza. Je pense que moi, j'avais vraiment besoin d'un chemin par la raison, en fait. Et en fait, quand je me suis rendu compte que la position la plus rationnelle, en fait, c'était le fait d'accepter l'idée de Dieu, du coup, rien que pour comprendre la pensée de Spinoza, j'ai commencé à raisonner avec cette idée aussi, et ça s'est un peu imposé à moi progressivement.
0: Et comment ça impacte ton engagement dans l'écologie, par exemple, aujourd'hui?
1: Alors, niveau écologique, comme je disais, je fais pas de distinction vraiment entre les luttes. J'ai milité pour la 69, enfin contre la 69, pardon, à un moment où j'étais déjà, où je n'étais pas encore théiste, disons. Mais du coup, ce que ça change, c'est que en fait, je me suis comme revendiqué anarchiste chrétien et donc cherché où militer. Avec cette étiquette, sans oublier la critique des étiquettes. Mais donc, par exemple, quand j'ai milité avec Bloc-on-Tout, là, en septembre dernier, pour moi, c'est aussi une lutte pour l'écologie, parce qu'en fait, quand on se bat contre le capitalisme, en sachant que la crise du capital nous amène à la guerre, au fascisme, que la guerre, ça pollue, que puisqu'il y a la guerre, l'écologie passe au second plan. Et comment dire, ce qui est délicat, c'est qu'en même temps, je découvrais donc la religion, mais aussi l'anarchisme et du coup la pensée révolutionnaire. Donc, naturellement, je me suis dirigé vers l'Union communiste libertaire à Montpellier et j'ai sympathisé aussi avec des trotskistes, en partie notamment du NPA révolutionnaire. Mais c'est délicat, pareil, deux fois, de comment dire, de s'organiser, de militer avec les anarchistes pour qui le ni Dieu ni maître, parfois, il est tenace. Ouais, l'UCL, quand j'y suis allé la première fois, j'ai vu dans leur charte que c'était une organisation athée. Alors, maintenant, ils sont laïcs, et en vérité, ce qu'on m'a dit aussi, c'est que tant que j'étais matérialiste, ça posait pas de problème de croire en Dieu, quoi. Mais du coup, ça fait que la voie de militantisme, elle est assez particulière. Je milite aussi à l'ACAT, l'Action chrétienne pour l'abolition de la torture. Parfois, j'ai l'impression de militer dans l'Église aussi, finalement. Mais du coup, je rentre en résonance avec des milieux très différents, avec des sociologies variables et des points de vue aussi qui sont rarement partagés, quoi.
0: Par beaucoup de militer, du coup, c'est un engagement associatif. Enfin, ça a l'air de prendre beaucoup de temps, peut-être, de ton énergie dans ton quotidien? Est-ce que c'est le cas?
1: Bah, plus vraiment, à vrai dire. Il y a une période où ça prenait beaucoup de place, mais là, c'est vrai que j'en parle beaucoup, mais dans les faits, en ce moment, c'est plutôt la vie d'artiste. Même si c'est toujours en fond dans mon esprit, en ce moment, ça passe au second plan. Oui.
0: Ok. Et du coup, tu parlais de militer dans l'église, c'est-à-dire prendre le parti de l'écologie, du vivant parmi les chrétiens, ou c'est militer avec l'église, c'est-à-dire tu as, enfin, est-ce que ton église en fait est aussi dans ce militantisme ou pas?
1: Je dirais non, il y a des actions, il y a l'église verte, et d'ailleurs, bah, une action que j'ai fait dans ce cadre, c'était à Jacou, au centre œcuménique. On a parlé une fois de sécurité sociale d'alimentation. On a fait un jeu, une animation sur une caisse alimentaire. Parce que moi, je suis à l'Église protestante unie, mais je suis pas sûr que tous mes coreligionnaires partagent l'analyse que l'abolition du capitalisme est nécessaire pour sauver les écosystèmes et notre planète. Mais
0: Oui.
1: du coup, c'est aussi une ligne, on va dire, que je défends, que au moins je représente en faisant partie de l'Église. Et puis j'essaye d'être force de proposition, de qu'on ait des moments pour discuter de sujets, y compris politiques. Ça me paraît important.
0: Oui. Écoute, je te propose qu'on fasse une petite pause musicale avec une musique que tu m'as présentée qui s'appelle Elle brûle de Mathilde Bonamy.

0: Donc nous venons d'écouter Elle brûle de Mathilde Bonamy. Et vous, si vous nous rejoignez maintenant, vous êtes dans l'émission Verte et pas mûre, une émission qui veut décrypter l'actualité écologique à la lumière de la bonne nouvelle de l'évangile de Jésus-Christ. Et nous accueillons Raphaël, donc qui était forestier et qui a fait son petit chemin, qui nous expliquait voilà un chemin philosophique, théologique et écologique. Donc nous avons entendu cet artiste. Est-ce que tu veux nous dire deux mots sur cette personne que tu connais?
1: Oui, bah c'est quelqu'un avec qui je vis, c'est une de mes colocataires, chanteuse montpelliéraine. Écoutez-la.
0: En tout cas, j'ai bien aimé cette chanson et elle m'a fait penser à certains passages bibliques par rapport à la renaissance qu'on a de ses cendres. Ça me fait penser, moi, quand Dieu il punit le peuple, mais qui dit qu'il y aura quand même un reste, il y aura une souche. Là, je suis dans Isaïe en ce moment, donc c'est à ça que je pense qu'il parle du Messie, en fait, qui va venir sauver. Et suite à ça, le monde vivra en paix. Tu vois, ce matin, cette nuit, pour tout te dire, je lisais le fait que voilà, les animaux allaient vivre ensemble, le loup, l'agneau, l'enfant va jouer avec la vipère. Donc il y a aussi cet aspect intégration de toute la création dans ce plan de renaissance d'une vie sans plus de souffrance, sans plus de péché, sans plus de
1: Sans
0: mal, quoi.
1: prédation.
0: Sans prédation. Ouais, là, ça parlait des animaux entre eux, mais aussi des hommes entre eux. En effet, plus de guerre, plus de souffrance, quoi. Donc c'est un espoir que moi je porte, l'espérance, voilà, et que je vous invite aussi à découvrir si jamais vous ne l'avez pas encore découverte. Est-ce que tu retrouves quelque chose comme ça dans la pensée de Spinoza?
1: Il donne une définition sur l'espoir. En tout cas, oui, je suis assez convaincu que la solution, c'est l'entraide, quoi. C'est de quitter la compétition qui nous brûle, justement, et coopérer ensemble, quoi. Et en fait, comme ce qu'il démontre, Spinoza, c'est qu'il n'y a rien de plus utile à un humain qu'à un autre humain qui agit selon la raison. Et si on agit dans la vérité, on est tous ensemble, en fait. On n'est pas les uns contre les autres. Et du coup, même, ça fait apercevoir cette possibilité, en fait, en suivant son éthique.
0: Ok. Et après, dans ton anarchisme chrétien, est-ce qu'il y a des textes ou des références que tu voudrais nous partager qui vont dans le
1: Oui.
0: sens de ton discours? Je me suis dit que ça pouvait être le
1: Oui.
0: bon moment.
1: Ben justement, enfin, sur l'entraide, un grand penseur, c'est Kropotkine, mais
0: Ok.
1: spécifiquement sur l'anarchisme chrétien, donc là, la personne qui m'a amené à ça, c'est Jacques Ellul.
0: Ouais.
1: Jacques Ellul qui du coup, aussi, voilà, est un philosophe assez précurseur sur l'écologie, justement. Mais beaucoup connu pour ses écrits sur la technique, le système technicien.
0: C'est vrai.
1: Justement, il disait que la technique avait comme remplacé le capital et de nos jours, enfin, c'est toujours vraiment d'actualité quand on commence à parler de technofascisme, que finalement les plus grands bourgeois finalement sont des technocrates, Elon Musk, Samuel Altman, etc. Bref. Et oui, donc il a écrit un livre qui s'appelle Anarchie-Christianisme.
0: OK.
1: Et avant ça, voilà, j'étais ouvert, j'étais enfin ouvert à la religion, mais je voyais encore peu d'intérêt, je pense, au monothéisme sous la forme, où elle se présentait devant moi, parce que j'avais l'impression que les gens y trouvaient plutôt des thèses conservatrices. Et en fait, lui, ce qui montre, c'est qu'en réalité, peut-être conviction politique la plus proche du message biblique, selon lui, c'est l'anarchisme. Et qui a toujours eu comme un courant souterrain, on pourrait dire anarchiste chrétien, et je me suis beaucoup retrouvé dans son parcours, son cheminement de pensée, vers ça, quoi. Et voilà, oui, pour lui, en fait, l'anarchisme, c'est la forme la plus aboutie du socialisme. Et même dans ce qui est dans l'histoire, dans les éléments historiques sur lesquels il s'appuie, bah c'est aussi ce qui m'a touché, dans l'histoire de l'anarchisme pendant la Révolution russe, comment ça s'est passé pour les anarchistes ukrainiens qui se sont fait qui se sont fait après avoir combattu les capitalistes aux côtés de l'armée rouge, ont été trahis, ou les marins de Kronstadt qui voulaient que tout le pouvoir soit conservé par les soviets, se sont fait aussi trahir par les bolcheviks et réprimés dans le sang. Même son analyse sur Marx, Proudhon. Mais donc ensuite voilà, il refait un peu l'histoire de l'Église et de comment elle a subverti le christianisme, comment elle a utilisé le message du Christ pour finalement s'allier avec la monarchie, avec l'État. Voilà, il donne une voie vers un anarchisme chrétien qui est non violent, qui utilise l'objection de conscience, finalement des manières de l'action directe, mais très proche de celle justement des Quakers. Et en plus, petite chose en plus, c'est que voilà, je disais que j'avais milité contre la 69, et puis et il décrit une méthode utilisée par l'État pour mener ces projets écocides, qui est la théorie du coup parti. C'est-à-dire que avant d'avoir les autorisations légales, vous commencez les travaux et une fois que c'est commencé, on peut plus revenir en arrière, quoi. Et ça, on avait commencé depuis longtemps à le faire de son époque et c'est ce qu'on a vu aussi pour la 69. Même avait été un moment, la justice avait statué, on peut pas, quoi. Puis à chaque fois, ils trouvent une faille, quoi, pour tout
0: Pour
1: détruire.
0: forcer le projet, ouais.
1: Oui.
0: On m'a déjà parlé d'Ellul au début de ma recherche de Dieu et de mon engagement écologique. Et ça me redonne envie d'aller un petit peu creuser ce qu'il a écrit sur la technologie notamment, etc. Le temps passant, est-ce que tu as un mot de conclusion que tu aimerais nous partager?
1: J'ai envie de dire quelque chose du style, j'ai beaucoup trouvé dans la lecture, mais finalement, la raison, ça suffit pas non plus, quoi, et que il y a un moment où elle nous mène à comprendre que c'est avec le cœur qu'il faut vivre.
0: C'est la conclusion, voilà, que tu essaies de pratiquer aujourd'hui et que tu nous recommandes.
1: Ce qui me vient.
0: Merci beaucoup, en tout cas, pour cet échange très riche et bien différent des autres aussi. On n'avait pas encore fait l'axe de la philosophie, donc merci beaucoup. Et écoutez, pour les auditeurs, je vous invite à la prochaine émission, le mois prochain, le troisième vendredi du mois. Et je vous souhaite à tous une bonne journée. Au revoir, Raphaël.
1: Bonne journée.

0: À Montpellier, l'association Le Forum de la Musique fait vivre la chanson française à travers une belle série de concerts organisés à la Gerbe, 19 rue Chaptal. 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L'association fonctionne ainsi, avec souplesse et confiance, et cherche idéalement deux personnes par date pour renforcer l'organisation. Et puis pour suivre leur actualité tout au long de la saison, retrouvez également le Forum de la Musique un mardi par mois sur les ondes de Radio FM+, dans l'émission Cabaret et puis quoi ? 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Ici, pas besoin d'être expert, juste l'envie de faire ensemble et de donner un coup de main à la musique vivante.
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0: Tschüss.
1: Allez, bienvenue, bienvenue, chers auditeurs, chères auditrices, dans notre émission Bien Vivre à Montpellier. Ah oui, le mois dernier, nous partions à la découverte du Lèze, qui n'est pas une rivière, c'est un fleuve, monsieur, oui. Aujourd'hui, nous tendons notre micro à celles et ceux qui sont parmi les passeurs les plus populaires de la littérature. Je veux parler des bouquinistes. Ah, j'ai le plaisir de recevoir ici une éminente personnalité de ce milieu. Il s'agit de Philippe Bicot, que vous pouvez croiser régulièrement sur l'esplanade de Montpellier. Ah, c'est un honneur pour moi de vous recevoir, Philippe. Bonjour.
2: Monsieur Kies, bonjour. Tout d'abord, un grand merci pour votre invitation, un grand merci pour l'intérêt que vous portez à notre marché de bouquinistes, et je confirme que vous êtes un de nos fidèles clients. Il a lieu deux fois par semaine, le mercredi et le samedi, toute la journée.
1: Et oui, moi je fais partie des gens qui dévorent les bouquins, hein. Puis j'en ai besoin. Là, par exemple, tout à l'heure, je vais enregistrer une émission sur Rimbaud. Ben, j'ai lu les 500 pages de l'une des biographies de Rimbaud, et je l'ai trouvé où ?
2: Chez les bouquinistes.
1: Eh ben voilà, chez les bouquinistes, tout simplement. Alors, Philippe Bicot, vous êtes président des bouquinistes.
2: Oui, tout à fait. Donc effectivement, je suis président de l'association La Mémoire du Livre. Donc c'est une association qui existe depuis plus de 20 ans. Donc nous sommes une trentaine d'adhérents. Donc adhérents venant de l'Hérault, du Gard, des Bouches-du-Rhône et des Alpes-Maritimes. Nous sommes le plus grand marché de bouquinistes du quart sud-est. Donc Montpellier, Saint-Jean-de-Fos, Villeneuvette, Lunel, Clermont-l'Hérault, Gignac, La Grande-Motte. Donc ça, ce sont des marchés extérieurs donc, qui ont lieu le dimanche. Et moi, personnellement, donc, je travaille le dimanche sur le duché d'Uzès. J'ai également exercé sur Arles, Nîmes, les Saintes-Maries de la Mer, des lieux riches d'histoire.
1: Alors, les bouquinistes, vous êtes un lieu, je veux dire... Oui, un intérêt incontournable sur la place de la Comédie, près de la place de la Comédie.
2: C'est ça. Donc, nous sommes installés sur l'allée Dolat de Tassigny, parallèlement à l'esplanade. Donc, c'est un lieu qui a été décrété d'art et de culture. Donc, devant le square Bagouet, donc le pavillon populaire, et à proximité du musée Fabre. Donc, effectivement, notre emplacement est totalement légitime au cœur de cet environnement. Montpellier est une ville de culture, une ville d'art, une ville de savoir. Avec plus de 100 000 étudiants, et modestement, nous sommes là pour répondre à cette demande, et elle est immense.
1: Alors c'est formidable, parce que c'est quand même un endroit où on se balade, hein, parce que cette émission est consacrée aux quartiers, aux gens qui font des choses particulières, aux comités de quartier, des associations, et puis bah, on se balade dans les quartiers. Alors là, on se balade sur l'esplanade, et il y a des bouquinistes. Et puis, vous allez voir comment on se balade dans la littérature aussi. Hein. Alors, c'est une profession réglementée, si quelqu'un veut être bouquiniste, hein.
2: Donc tout à fait, pour être bouquiniste professionnel, il faut être, premièrement, donc, inscrit au registre du commerce. Donc avoir une carte de commerçant ambulant pour pouvoir déballer, avoir une assurance responsabilité civile, et la plupart on est auto-entrepreneur ou ça peut être entreprise individuelle, mais effectivement donc on a tous un statut de travailleur professionnel.
1: Alors je disais donc, tout à l'heure que l'esplanade de Montpellier c'était un lieu très agréable parce que bah, l'hiver il est agréable parce qu'il fait beau, il y a même du soleil, et puis bah, l'été c'est à l'abri des arbres, n'est-ce pas? Alors c'est apprécié par les très nombreux visiteurs de plus en plus, et puis par vous-même aussi bien sûr les bouquinistes.
2: Ah oui, tout à fait, et moi je tiens à remercier donc la ville de Montpellier et monsieur Delafosse, son maire, car Montpellier est notre vitrine, donc notre marché il est vital pour les Montpelliérains, pour les nombreux touristes qui sont enchantés de nous découvrir, et quelque chose qui est très important pour moi, c'est que nous sommes un vrai lien social, et c'est une fierté de faire ce métier de passion. Donc effectivement, mais l'avantage de l'été, c'est que nous sommes vraiment à l'ombre sous ces grands platanes, et c'est vraiment un lieu de promenade où il faut vraiment venir voir le monde qui vient le samedi.
1: Et il y a de la littérature étrangère aussi, en langue étrangère, européenne ?
2: Alors, c'est un peu, on va dire, c'est quelque chose d'individuel. Donc effectivement, moi, de temps en temps, je sors un peu de littérature, donc de livres en anglais ou ce genre de choses, ou en russe quand ça m'arrive. Mais c'est bien entendu pas la majorité de ce qu'on peut proposer.
1: Parce que je croise beaucoup d'étrangers quand même.
2: Ah, enfin, énormément.
1: Si on peut appeler les Européens des étrangers d'ailleurs.
2: Non, mais énormément.
1: Des gens qui viennent d'ailleurs, quoi. Ouais, qui parlent des langues différentes. différente, mais qui s'intéresse à la littérature française.
2: Complètement, ah, oui, sur ça. Les classiques, oui.
1: Alors ce mot bouquin-là, c'est quand même, c'est vrai qu'on ne se pose pas la question, on parle des bouquinistes, on parle un bouquin, c'est quoi, d'où ça vient?
2: Alors, la définition du mot bouquin, donc ça vient de l'allemand buch ou book, donc en anglais, book en anglais, voilà, donc qui signifie un livre. Donc ce n'est pas à cause de son odeur, donc lorsqu'il prend de l'âge, mais cela veut dire qu'il se plie facilement pour se mettre dans la poche.
1: Eh oui, on va voir au cours de cette émission qui va nous parler du livre, que ça c'est une invention extraordinaire, parce qu'on peut le plier et le mettre dans sa poche. D'ailleurs, il y a un livre de poche, hein, ça s'appelle comme ça, c'est une collection. Alors on aime à déchiffrer les mystères de l'univers, c'est vrai, hein, les bouquinistes le savent bien, les gens cherchent quelque chose chez vous. Et ils les ont enchantés, et ils nous ont enchantés. Alors on peut parler des aèdes grecs, des bardes gaulois, des griots africains. L'impressionnant Solibo des Antilles, étrange la Gazette en Bourgogne. Le moderne occitan, qui nous a quittés il n'y a pas très longtemps, Henri Gougaud. Eh oui, eh bien depuis longtemps, faute d'écriture, et aujourd'hui encore, mais alors pour notre plaisir, eh bien on écoute les conteurs itinérants. Un vrai bonheur physique, il y a de l'émotion, n'est-ce pas? Un bonheur physique d'entendre lire ou parler de petites ou de grandes histoires. Quand on est enfant, quand même, on se rappelle, hein, quand on lisait des histoires au lit. Puis plus tard, quand on va les lire soi-même, avec une lampe électrique cachée sous les couvertures, non, c'est pas ça?
2: Effectivement, je confirme.
1: Et ces paroles, ailées, comme on dit, sont les origines de la poésie, l'oralité, oui. Mais elles s'effacaient. Parce qu'il n'y avait pas d'enregistrement à l'époque et il n'y avait pas d'écriture. Alors, avec le livre et l'imprimerie, comme je disais tout à l'heure, tout va changer. Et puis, d'ailleurs, même la poésie va quitter sa versification mnémotechnique, c'est-à-dire qui servait à retenir par un rythme, hein, comme on faisait à l'école. Hein, on sait que ça, un vers, on appelle un autre, et puis on attend la rime, etc. Eh bien, ça va changer. D'ailleurs, c'est Rimbaud qui va nous changer les choses. Alors, c'est très aléatoire, c'est vraiment en fonction des livres que... non, qu'est-ce que je suis en train de raconter, moi? Non, c'est tout. Non, Philippe Bicot, oui, justement, je voulais savoir, excusez-moi. Mais là, quelle part occupait la poésie dans vos ventes?
2: Alors, c'est très aléatoire. C'est-à-dire que quand moi, je prépare mon stand, c'est vraiment en fonction des livres que je peux acheter dans les bibliothèques de mes clients. Donc j'aime travailler par thème, et dans ce cas-là, il faut qu'il y ait un très grand choix pour que je puisse le mettre en scène sur mon étalage. Donc c'est, voilà, comme je vous dis, si je tombe sur une bibliothèque où effectivement il y a beaucoup de littérature, de poésie, là je vais effectivement proposer ce thème-là sur mon stand.
1: Ah, et puis vous nous avez dit aussi que c'était mieux qu'un médicament, hein?
2: Ah ça, je confirme. Ça, je confirme. Donc, ça, c'est évident.
1: Il y en a qui disent que la littérature, c'est une thérapie. Je ne pense pas que ce soit une thérapie, non, je ne pense pas. Mais c'est quelque chose qui nous apprend à vivre et qui nous aide à vivre, oui, c'est évident. Hein. Alors, votre premier coup de cœur, ça serait pour maintenant, non? Ah non, l'essentiel de votre métier, là, c'est ça?
2: Oui, tout à fait. Alors, moi, l'essentiel de mon métier, j'allais dire, c'est avant tout de proposer des livres épuisés, introuvables, donc chez les libraires, hein, puisque quand ils ne sont pas réédités, ben, il n'y a que chez les bouquinistes qu'on peut les trouver. Donc de trouver des livres anciens, des livres modernes, donc à des prix imbattables. Et notre gamme de prix est assez étendue. Il y en a pour tout le monde, de l'enfantin, de la littérature classique, russe, histoire, ésotérisme, développement personnel, psychologie, bande dessinée, philosophie, poésie, biographie, beaux-arts, livres de poche, policiers, voyages, sciences, etc. Et puis, vraiment, j'allais dire, c'est vraiment... Enfin, le domaine est très étendu. Et après, j'allais dire, dans quel métier on peut offrir autant de belles choses à des clients?
1: C'est vrai, ça. Alors, ce qui est extraordinaire, c'est que quand même, on n'est plus tout à fait dans cette époque-là, mais et pourtant, il y a quand même des amateurs et des amoureux du livre même, c'est-à-dire avec son papier, avec son odeur.
2: C'est ça, tout à fait.
1: On aime parfois le prendre,
2: le toucher,
1: l'approprier, le toucher, le conserver. Moi, je dois dire que mes premiers livres, je les ai achetés chez les bouquinistes. C'est comme ça que j'ai découvert plein de littérature. Mais je pense que ça peut revenir. Hein. Il y a un plaisir de se trouver entouré de livres, non?
2: Oui, et moi, je vois la jeunesse, quand ils trouvent un livre de poche qui est plus abordable pour leur budget, quand ils voient une belle couverture, que ce soit Saint-Antoine d'Exupéry, avec une belle illustration, ça leur donne aussi envie de rentrer dans le livre.
1: Alors moi, je vois souvent des enfants sur vos stands, sur le vôtre particulièrement, parce que vous avez un grand étalage de livres pour enfants. Et alors, voilà, ils sont vraiment très, je les sens très intéressés quand même.
2: Alors moi, je suis toujours étonné, je me pince à chaque fois, parce qu'effectivement, pour moi, les enfants sont les lecteurs de l'avenir. Et les parents ont un rôle essentiel, sont eux qui transmettent, donc déjà premièrement la magie des mots, le goût des dessins, le toucher d'un livre si essentiel, s'approprier son livre, faire travailler l'imaginaire. Et je vous dis, voilà, je répète, je suis toujours étonné de voir un enfant de 3 ans arriver en petit vélo en bois, sans pédale, juste à la hauteur des livres, chercher et trouver le livre qui va lui procurer du bonheur. Et j'insiste sur ce mot bonheur, le sourire des enfants en témoigne à chaque marché.
1: Alors, sauver des livres, c'est votre but principal aussi, c'est évident. Mais alors, votre relation, vous, Philippe, avec le livre, elle est très forte.
2: Alors, elle est vraiment très, très, très forte, parce que moi, j'ai commencé vraiment, on va dire, j'ai beaucoup chiné pendant des années, et j'en avais marre de voir des vendeurs jeter des cartons d'ouvrage sur des bâches, sans avoir aucun respect du livre, hein, donc sans avoir jamais ouvert un livre, de laisser les livres sous la pluie, des livres récupérés en vidant des maisons, sans aucune notion de ce qu'est un livre. Cela me faisait souffrir. Alors, j'ai décidé de les sauver, en les rachetant en fin de marché, et c'est ce qui m'a mis le pied à l'étrier. Après, j'ai complètement changé de vie. Je suis passé directeur des achats à bouquiniste professionnel. Donc moi, aujourd'hui, je fais ce métier depuis 14 ans et je possède, à mon avis, facilement 40 000 livres.
1: Alors, c'est votre premier coup de cœur musical. Et on y arrive quand même. Hein. Ouais. Donc, il s'agit de Jacques Brel. Pourquoi Jacques Brel, Inaccessible étoile?
2: Ça a toujours un rapport avec l'amour, avec la destinée, avec... comment vous expliquer,
1: j'allais dire. C'est le fond de la littérature.
2: Oui, c'est ça, j'allais dire, enfin, l'espoir et puis aller chercher le bonheur et l'amour.

0: Jean-Marie Caisse sur Radio FM Plus Montpellier avec vous et puis également donc à la technique, nous avons aujourd'hui Johanna. Alors, on découvre un jour un quartier où il fait bon vivre à Montpellier. Alors aujourd'hui, on se promène sur l'esplanade à l'ombre des platanes pour rencontrer Philippe Bicot, président des bouquinistes, président de la mémoire du livre et puis passionné par son métier, on vient de le voir. Alors, on a évoqué la tradition orale du conte, de la poésie. Il y a 6000 ans, l'écrit a tout changé. Dans l'Égypte ancienne, on déambulait déjà entre de solides hiéroglyphes couvrant les murs qui parlaient. Les murs parlent en Égypte. Et les scribes accroupis, les jambes croisées, noircissaient déjà les fameux rouleaux de papyrus, plus faciles à transporter que la pierre. Ça, c'est évident. Tout le monde n'est pas dans Astérix avec son menhir sur le dos. Alors, puis l'alphabet a été plus simple, plus accessible. Ce sont les marchands surtout qui ont fait l'alphabet, les marchands phéniciens. Et ça va nous apporter une petite révolution, une grande révolution. C'est celle donc du livre qui va permettre à chacune et à chacun de découvrir et d'aimer la littérature. Parce qu'il faut savoir que même dans l'Antiquité, il y avait beaucoup plus de gens qui savaient lire qu'on ne le pense aujourd'hui. Nous ne sommes pas toujours les meilleurs. Alors Philippe Bicot, ça arrive aux bouquinistes de mettre la main sur de très beaux trésors?
1: Alors après, pas forcément des trésors si anciens, mais chacun a sa propre définition d'un trésor. Ça peut être une édition originale de Guy de Maupassant, dédicacée, ou encore de Simone de Beauvoir, d'Aragon, d'Elsa Triolet. Ça peut être aussi une belle lithographie de Hergé numérotée et signée. Ça peut être un missel qui est resté dans la poche d'un poilu dans les tranchées tout le temps de la Première Guerre mondiale.
0: Eh oui, et vous êtes un homme passionnant et passionné, mais alors surtout passionnant quand vous nous parlez de vos visites dans des bibliothèques privées. Vous allez rentrer dans des endroits qui sont porteurs d'histoire, c'est vrai?
1: Alors ça oui, c'est vraiment peut-être le plus beau cadeau de ce métier. Moi je suis rentré notamment, c'est un petit exemple, dans une bibliothèque d'un couple de très grands résistants de la Seconde Guerre mondiale. Donc ce sont des résistants qui ont créé le réseau Comet. Et ce réseau était chargé de récupérer les aviateurs tombés sur le sol belge en leur permettant de rallier l'Angleterre à travers la Belgique, la France et l'Espagne.
0: Alors, c'est une histoire passionnante quand même que vous êtes en train de me raconter, vous, là. Parce que sans vous, cette formidable mémoire aurait pu disparaître. Ça aurait pu passer à la trappe, les bouquins.
1: Mais c'est clair parce que...
0: Les archives.
1: Ah, mais complètement, parce qu'effectivement, aujourd'hui, les clients ne savent pas quoi faire des livres et c'est vraiment un grand problème. Mais c'est vrai que moi j'ai rencontré le fils, donc c'est vraiment pour ça que j'ai voulu faire ce métier. Donc sans cette rencontre, ce patrimoine historique disparaissait totalement. Et après, dans les témoignages, quand vous avez la chance de rentrer dans cette bibliothèque, que le fils de la maison vous explique que sur la terrasse, il y avait les plus grands aviateurs de cette période qui ont pris l'apéritif. Comment ne pas être ému et surtout être encore plus respectueux de cette histoire. Et ensuite, à la consultation des livres, vous êtes encore plus admiratif.
0: Mais cette femme, par exemple, qui a donc hébergé et sauvé des tas de pilotes, comment s'appelait-elle?
1: Donc alors, cette personne s'appelait Micheline Dumont, donc elle avait 23 ans, donc elle était particulièrement vénérée par les aviateurs britanniques. Donc elle a été une des plus efficaces passeuses de la Seconde Guerre mondiale. Donc comme je vous le dis, donc elle a sauvé plus de 150 pilotes alliés. Donc elle a été récompensée par la reine d'Angleterre avec la médaille George. Donc c'est une médaille qui est attribuée pour les actes de bravoure. Donc elle a aussi reçu celle de la liberté de distinction américaine et enfin celle de la pure distinction civile de Léopold III. Donc cette héroïne, avec le parcours qu'elle a, elle est décédée à 96 ans et moi j'ai vraiment un immense respect. Donc c'est quelque chose pour moi qui est vraiment très fort.
0: Ah, vous avez d'autres histoires comme ça? Vous êtes rentré dans la bibliothèque à Uzès, le château?
1: Et oui, alors effectivement, comme je travaille le dimanche sur Uzès, donc forcément j'ai des contacts. Donc j'ai eu la chance d'entrer dans le château d'Uzès et d'avoir comme client le duc d'Uzès. J'ai eu aussi notamment comme client le fils d'un premier ministre. Et je suis rentré dans beaucoup d'hôtels particuliers, des châteaux avec des bibliothèques accessibles avec des immenses échelles. Et comment ne pas prendre de plaisir dans ce si beau métier?
0: Et vous m'aviez raconté qu'il y avait un petit chemin de fer qui permettait de se déplacer entre les rayons?
1: Alors non, c'est pas tout à fait ça. C'est-à-dire que le duc d'Uzès a une immense pièce et il a, on va dire un réseau ferré, mais qui doit mesurer, je sais pas, peut-être 20 mètres. Mais derrière, il a, on va dire, une vitrine où il garde tous ses cartons de son réseau ferré, si vous voulez.
0: Ah, voilà. Fantastique. Alors on va maintenant écouter Nina Simone, Feeling Good. Ah oui, pourquoi Nina Simone?
1: Bah, c'est pareil, hein, ça tourne toujours un peu, je veux dire, autour du même thème. Je veux dire, voilà, c'est...
0: Se sentir bien,
1: voilà, c'est ça. Oui. Et moi, c'est mon métier qui me procure ces sensations.
0: Donc, superbe. 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
1: Vous écoutez l'émission Bien vivre à Montpellier, Jean-Marie Kies et son invité Philippe Bicot. Ça va, Philippe ?
2: Ah, très très bien.
1: Bon, alors on parle de littérature, hein, de bouquins sur Radio FM Plus Montpellier 91, parce que Philippe Bicot est bouquiniste. Mais même si la tradition orale est encore bien présente, comme c'est le cas avec une émission de radio, hein, n'est-ce pas ?
2: Je
1: confirme. On est en plein dedans.
2: Ah, oui.
1: Le succès du livre s'est accru au fur et à mesure que tout un chacun apprenait à lire et puis que l'imprimerie se développait, bien entendu. Ça a été la deuxième grande révolution. Alors, ils ont pris une place importante, les livres, dans nos maisons, dans nos vies, et l'écrit organise toutes nos sociétés, n'est-ce pas ? Alors, Philippe Bicot, pour vous, qu'est-ce que ça représente, lire ?
2: Mais comme je l'ai dit plus haut, lire, ça ne représente que des avantages. C'est avant tout stimuler son cerveau, sa mémoire, son attention, sa concentration. Cela enrichit les capacités d'analyse, améliore les connaissances. Ça permet d'accroître le vocabulaire, faciliter le passage à l'écrit. Ça diminue le stress et l'anxiété. C'est une aide aussi à mieux dormir en tranquillisant son esprit. Que dire de plus ? C'est vrai que lorsqu'on lit, on a tendance à croire que le livre ne parle qu'à soi-même.
1: C'est vrai ça. Mais c'est un véritable compagnon, le livre, hein, c'est ça ?
2: Oui. Ah oui, bien sûr.
1: Ah oui,
2: bien
1: sûr. Oui, c'est mieux qu'un docteur quand même.
2: Ah, hein.
1: Il vaut mieux avoir une compagne ou un compagnon, ça fait du bien quand même.
2: C'est vrai.
1: Et puis oui, c'est vrai, comme vous le dites, on a tendance à croire quand on lit que le livre ne vous parle qu'à vous-même. Vous vous rendez compte ? Ça, c'est beau. C'est comme si on vous susurrait des mots d'amour à l'oreille. Hein. Et pourtant, on participe sans le savoir à une conversation très longue. Elle est continue depuis des millénaires. Le livre n'a pas toujours eu la forme que l'on connaît. Hein. Donc le format qu'on peut tenir dans la main, comme on l'a dit tout à l'heure, il a tout juste 2000 ans. Voilà, on le sait. Alors il a révolutionné la diffusion de la littérature. Pour un petit exemple, savez-vous que la bibliothèque d'Oxford, chaque année, s'enrichit de 100 000 nouveaux volumes et 200 000 publications.
2: Oui, c'est impressionnant.
1: Ils n'ont pas assez de place. Ils s'étendent sans arrêt, sans arrêt, sans arrêt, sans arrêt. Alors, eh bien, vous savez que quand on parle de dérouler un récit, par exemple, ça vient que quand il y avait des rouleaux. Et les rouleaux, c'était avant le livre. Hein. Alors, et vous-même, Philippe Bicot, vous avez des domaines de littérature préférés ?
2: Alors, notamment un, parce que je suis vraiment très attaché au passé et j'ai une préférence pour l'histoire. Donc j'ai fait beaucoup de généalogie, j'ai passé du temps dans les archives départementales, à consulter des microfilms, à déchiffrer les signatures de mes ancêtres. Je suis remonté dans l'histoire de ma famille jusqu'en 1620 et j'ai découvert des métiers vraiment très très atypiques.
1: Moi, je m'en souviens parce qu'on est tous descendants de Charlemagne, il paraît. Il y avait un jeune homme dans le métro qui s'était mis à fumer devant moi et j'avais fait une remarque. Je lui avais dit, écoutez, non, on ne fume pas dans le métro. Et il a écrasé sa cigarette et il est parti quand le métro s'est arrêté en me disant, adieu Charlemagne. C'est pas mal ça, hein. Alors, la forme rectangulaire donc, de la tablette, d'argile ou de cire, hein, parce que c'est comme ça qu'on faisait avant l'impression et avant l'écriture, je veux dire avec des plumes, eh bien ces tablettes-là, ben, elles ont inspiré celle de la page. Et oui, c'est vrai, toujours le format de la page et le nom survit toujours sous sa forme numérique, n'est-ce pas ?
2: Oui, oui, tout à fait, exact.
1: On dit bien des tablettes.
2: Hein. Oui, c'est ça.
1: Oui, hein. C'est vrai. Alors, justement, on parlait un petit peu des nouveaux supports, parce que ça a été la première question que vous a posée ici Stéphane en arrivant. Mais est-ce que, en fait, les nouvelles technologies, ça modifie votre activité ?
2: Alors après, c'est inévitable, il faut accepter le progrès. Aujourd'hui, il va falloir rapidement accrocher le wagon de l'IA. Après, donc, tout le monde a son téléphone portable avec nombreuses et indispensables applications. Et aujourd'hui, un exemple tout simple, qui est encore capable de se déplacer avec une carte de France ? Les applications de paiement sont nécessaires, les clients me règlent de téléphone à téléphone avec une montre, etc. Donc oui, j'allais dire, c'est indispensable.
1: Et par exemple, vous avez connu le début des liseuses ?
2: Oui, alors quand elles sont sorties, ça ne m'a pas fait trembler. Rien ne remplace, pour moi c'est personnel, mais les clients qui viennent nous voir en témoignent, rien ne remplace l'odeur d'un livre, le toucher d'un livre, et les lecteurs me comprennent. Je suis peut-être naïf, mais pas inconscient. Dans l'immédiat, ça ne me fait pas peur. Vous le savez, il faut venir voir tous les clients qui achètent et flânent sur nos stands. Enfin voilà, je me répète, mais enfin, pour moi, c'est vraiment ça. C'est la traduction tous les samedis.
1: Ah ben, je suis témoin, hein. Je vois voilà, qu'il y a beaucoup de monde. Hein, et j'espère bien que la ville vous laissera à l'emplacement où vous êtes, l'Esplanade, qui est un bel endroit.
2: Après, il n'y a pas le choix. C'est obligatoire. Et
1: la place de la Comédie, c'est quand même bien un endroit de culture.
2: Ah, mais complètement.
1: Vous êtes entouré par deux opéras. Hein, c'est ça. Vous avez un musée, deux musées.
2: Oui, oui, bien sûr.
1: Des salles d'exposition. Je veux dire, c'est l'endroit idéal pour les bouquinistes.
2: C'est là.
1: C'est bien là.
2: Et on va rester là.
1: Voilà. Alors, dans les siècles passés, hein, parce que là, c'est souvent quand même quelque chose aussi, il y a eu de véritables querelles, et des querelles entre les libraires et les bouquinistes. Je ne raconterai pas les querelles entre les spécialistes du rouleau et les spécialistes du livre, hein, il y en a eu aussi, mais non, entre les libraires et les bouquinistes, parce que, on pourrait parler des bibliothèques, mais libraires et bouquinistes, alors comment se passent vos relations ?
2: Alors après, moi, ma réponse, elle va être très courte. Moi, j'ai vraiment aucun échange. Sincèrement, nous ne faisons pas le même métier. Nous avons le... Alors effectivement, on a le même vecteur, c'est le livre. Hein. Mais après, nous sommes totalement indépendants dans le choix de nos ouvrages, de nos prix. Et ça, c'est une vraie indépendance. Le gros avantage de notre métier, c'est que la source est inépuisable. Donc nous, on choisit les livres qu'on a envie de vendre et on ne nous les impose pas.
1: Alors, le développement des bibliothèques, hein, depuis la plus haute antiquité, ça a été vraiment, vraiment fondamental pour la conservation du livre. Hein. Parce qu'en fait, on perd beaucoup plus de livres par ceux qui sont bouffés par les mythes ou par l'humidité ou qu'ils sont jetés, voilà, que lorsque les dictateurs les brûlent. C'est vrai, en
2: oui,
1: plus,
2: c'est vrai.
1: Hein. Donc, c'était bien de conserver les livres. Donc, les bibliothèques servaient à ça. Mais des bibliothèques ont disparu, malheureusement, à certaines époques, même volontairement. Il y a des librairies aussi qui vont, qui viennent, mais les bouquinistes restent
2: à... J'espère encore le plus longtemps possible.
1: Oh oui, oui, oui, oui, non, mais je crois, parce que en plus, ça peut se colporter très loin. Vous vous déplacez.
2: Hein, ah oui, bien sûr, oui, oui. Moi, je vais à la rencontre des villes, on va dire.
1: Et alors, est-ce que vous faites de la vente par correspondance ?
2: Alors aujourd'hui, j'ai arrêté. J'ai commencé, par contre, à faire ce métier en 2003, donc à travailler sur eBay, qui est un site d'enchères. Donc c'était la belle et la très grande époque. Donc là, il y avait des vraies enchères. Donc ensuite, j'ai travaillé sur Amazon pendant 5 ans. Et là, vraiment, j'ai tout arrêté car j'ai plus le temps. Et je préfère vraiment développer mes marchés et me consacrer donc, aux clients que j'y rencontre. Et c'est quand même... C'est le vrai rapport, je veux dire. C'est vraiment quelque chose... On rencontre le client, on discute et on apprend énormément de choses de la part des clients.
1: Ce qui est quand même fantastique avec vous, c'est contrairement donc à d'autres organisations industrielles du livre, dans lesquelles, à la limite, on brûle plus de livres qu'on en a vendus.
2: Oui, hein, c'est
1: n'est-ce
2: vrai.
1: N'est-ce pas c'est
2: Ah, vrai, c'est vrai,
1: c'est
2: je confirme.
1: Hein.
2: Oui,
1: il y a
2: au pilon,
1: ce qu'on appelle
2: ça.
1: Au pilon, malheureusement, avec tous les frais de transport à l'aller, des frais de transport au retour, on a une tendance à vouloir faire de la quantité. Hein. Oui, mais je veux dire, on en fait disparaître beaucoup, hein, on les passe donc au pilon. Eh bien, vous conservez des livres et vous leur permettez de continuer à vivre. Et oui. On va terminer cet entretien. Peut-être que vous avez encore quelque chose à nous dire.
2: Oui, après, alors attendez, je cherche
1: oui,
2: juste.
1: Non, mais voilà. on n'a pas fini. Mais cette partie d'entretien, là, bon, ça va pour l'instant. Eh bien, alors, on va passer donc Queen, si vous voulez bien.
2: Ah oui, avec plaisir, Freddie Mercury.
1: Queen.
2: Oui, oui, ben oui, c'est pareil, Freddie Mercury.
1: Vous aimez son histoire personnelle.
2: Ben voilà, c'est-à-dire que non seulement il est auteur, compositeur, interprète, chanteur, musicien, il a été producteur et leader du groupe Queen. Et effectivement, j'allais dire, cette chanson particulièrement est un message très fort. C'est le courage d'un passionné qui ira jusqu'au bout pour assurer le spectacle.
1: Ok.
2: Comme les bouquinistes.
1: Eh bien, écoutons Queen.

0: Jean-Marie Thiès, sur la liberté des maires, un jour un quartier, aujourd'hui je me promène avec les bouquinistes. Donc je disais que avec Philippe Bicot, donc, qui est président des bouquinistes sur Montpellier, mais même ailleurs, donc à travers les siècles, les mots conversent et murmurent à nos oreilles. Ça, c'est vraiment important. Alors, vous êtes un professionnel, Philippe Bicot, un grand professionnel. Vous connaissez le monde des livres et de la littérature. Vous êtes passionné par votre métier.
1: Oui, tout à fait. Quand je suis dans mon entrepôt, notamment en contact avec les livres, le temps s'arrête. Et c'est vraiment quelque chose de magique. Nous sommes des passeurs de savoir, nous procurons de la joie, du plaisir. Et voir un client, un enfant partir avec le sourire, pour moi, c'est une joie immense. Donc c'est comme cela que je conçois le métier, et pour moi, mon métier, c'est une thérapie. Donc ça, pour moi, c'est important. Et quand on a la chance d'être à sa juste place, je le redis et je le crie, quel bonheur. Je souhaite à tout le monde de pouvoir vivre d'une passion, et sans passion, la vie doit être vraiment triste.
0: Alors à chaque étape, à chaque fois qu'il y a des avancées hein, dans le domaine du livre, et notamment de la production du livre, hein, donc on a parlé du passage à l'écrit, le passage donc, du rouleau au livre, l'invention de l'imprimerie, à chaque fois, eh bien, il y a une grande transformation des sociétés. Ben, on l'a vu également donc, à certaines époques, dans le domaine religieux par exemple. Alors, la précédente, c'était celle de l'imprimerie. Alors, celle que nous vivons aujourd'hui, c'est celle du numérique. Donc, on vient d'en parler tout à l'heure. Eh bien, les bouquinistes passent à travers les tribulations du progrès. Alors, ils sont les gardiens du passé, ils sont des colporteurs d'idées. Et sous les platanes de l'Esplanade à Montpellier, ils participent du bien-vivre à Montpellier. Alors, chers auditeurs, chères auditrices, vous avez fait ce matin connaissance de Philippe Bicot, bouquiniste et président donc de la mémoire du livre. Alors vous pouvez le retrouver dès demain.
1: Hein. Effectivement, je serai bien là.
0: Et il existe aussi hein, des villages du livre. Il y en a plusieurs en France, mais il y en a un dans notre région.
1: Oui, effectivement, donc à Montelieu, donc en Occitanie. Donc c'est quelque chose qu'il faut découvrir.
0: Voilà, donc je vous incite à venir chiner, à venir bouquiner, pourquoi pas.
1: Hein. Promener.
0: On peut regarder les livres,
1: oui,
0: on a le
1: promener,
0: droit.
1: Bien sûr,
0: on
1: bien
0: se
1: sûr.
0: Promène aussi.
1: Bien
0: et puis
1: sûr.
0: On peut discuter avec Philippe Bicot, ça c'est passionnant. Alors merci chers auditeurs, chères auditrices d'être restés en notre compagnie. Merci encore à l'équipe de FM Plus Montpellier. Et puis, bonne lecture, n'est-ce pas?
1: Merci Monsieur Thiès, merci pour votre invitation et merci à FM Plus.
0: Et pour terminer, on va passer une chanson qui vous tient particulièrement à cœur, celle de Anne Silla.
1: Oui, oui, oui, tout à fait. C'est une chanson donc, qui est interprétée normalement par Florent Pagny. Et c'est une ode à toutes les femmes qui ont un jour changé le destin d'un homme. Et moi, simplement, je rajoute. Donc, par cette chanson, moi, je tiens à remercier mon épouse, Corinne, qui me supporte depuis 35 ans et qui m'a permis d'être celui que je suis aujourd'hui, malgré de nombreuses épreuves. Et bien sûr, mes trois filles, Anastasia, Éléonore et Ludmila, qui sont l'essence de ma vie. Et tout simplement, voilà, je vous aime.
0: C'est un joli roman.
1: C'est une belle histoire.
0: Au revoir.
1: Merci beaucoup en tout cas. Merci bien.
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2: La méditation.

0: annonce par la voix de son prophète qu'il n'y aura qu'un peu de rosée vite évaporée. Il réitère sa volonté, il désire être reconnu et aimé. En fin de compte, les évangiles ne proclament rien d'autre que cela, vivre dans la foi et vivre dans l'amour. Sous-entendu, l'amour de Dieu et l'amour du prochain. C'est le programme fixé aux croyants du monde entier. C'est notre programme. Il n'est rien demandé d'autre que de mettre notre confiance en Dieu, incarné en Jésus-Christ, par amour. Rien d'autre que d'être les témoins quotidiens de cet amour inconditionnel de Dieu, en aimant nos prochains. Ce texte a été préparé par Alain Meyer.
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0: Aujourd'hui, amis auditeurs, auditrices, bonjour. J'ai la chance et la joie d'accueillir dans cette émission mensuelle de la CAT, Anne Amalric. Anne, bonjour.
1: Bonjour Anne-Marie.
0: Et Pierre Azémar. Pierre, bonjour.
2: Bonjour Anne-Marie, bonjour à tous les auditeurs.
0: Aujourd'hui, nous allons parler de la nuit des veilleurs. Donc, nos invités vont vous dire un petit peu l'origine, etc. Et nous allons tout particulièrement, dans cette nuit des veilleurs, mettre l'accent sur la prière pour les défenseurs de l'environnement persécutés. Ce sont des défenseurs qui sont persécutés et qui s'engagent

0: au péril de leur vie sur la défense de l'environnement. Donc Anne, est-ce que vous pouvez nous rappeler l'origine de la Nuit des Veilleurs ?
1: Ben, ça fait une vingtaine d'années, la présidente de la CAD de l'époque, Anne-Cécile Anthony, a lancé ce temps. Alors d'abord, je voudrais préciser, quand on dit la Nuit des Veilleurs, je rassure les personnes qui viendront que c'est pas une nuit complète. Hein. C'est juste, enfin c'est pas juste, mais deux heures environ en fin de journée. Et c'est toujours le 26 juin. Voilà. Donc, je voulais dire que si on avait choisi de parler de cette Nuit des Veilleurs à l'occasion de l'émission aujourd'hui, c'est pour faire aussi de la publicité pour la Nuit des Veilleurs 2026 qui se déroulera donc le 26 juin à Montpellier et ailleurs. Pierre, tu peux dire ?
2: Oui, alors elle se déroulera donc à Montpellier pour ce qui est de Montpellier, donc à Sainte-Bernadette, 18h30 à Sainte-Bernadette, 250 rue du Truel.
1: Qui est théoriquement la paroisse étudiante catholique de Montpellier.
2: Tout à fait, et cette célébration Nuit des Veilleurs de Montpellier sera préparée également avec le groupe de Moggio. Voilà, que nous connaissons bien, mais il n'y a pas qu'à Montpellier, également à 7, le même jour, hein, le 26 juin à 20h, sera organisée une nuit des veilleurs à la chapelle de Notre-Dame de la Salette, au sommet du Mont Saint-Clair. Sur Pézenas et Clermont-Lérault, également une organisation d'une nuit des veilleurs, une veillée, qui sera organisée le même jour, hein, 26 juin, toujours à 18h30, au temple de l'église protestante unifiée de France à Clermont-Lérault, qui est situé 30 rue Croix-Rouge, avec le groupe musical de l'église protestante unifiée de France. Et enfin, last but not least, on a tous les ans une nuit des veilleurs qui est organisée aux confins du département, dans les Hauts-Cantons, à Saint-Julien-de-Largue, au prieuré de Saint-Julien-de-Largue, avec un repas à partir de 19h. Donc attention, cette fois-ci, à Saint-Julien-de-Largue, c'est pas le 26 juin, mais le 25 juin, à 21h, voilà, au prieuré de Saint-Julien-de-Largue.
1: Voilà. Pour revenir à la Nuit des Veilleurs en général, je voudrais dire que cette année, la Nuit des Veilleurs a été préparée conjointement par donc la CAD, qui donc elle, c'est elle qui a lancé depuis 20 ans cette soirée, cette nuit, mais elle avait préparé cette veillée en partenariat avec l'association Église Verte, parce que et sur le thème. Prions pour les défenseurs de l'environnement qui sont persécutés. Voilà. Parce que, en choisissant ce thème, les deux associations ont souhaité relier le soin de la création à la défense, des personnes aussi qui protègent les droits humains et ces personnes qui défendent aussi l'environnement et qui sont des fois, poursuivies parce que, on en parlera tout à l'heure, parce que ça dérange les politiques de ces pays-là, qu'on se mette en travers de leurs projets pour l'environnement, notamment pour des déforestations, des choses comme celles-là. Donc, c'est avec Église Verte. À Montpellier, il y a une paroisse qui est Église Verte, je crois. La paroisse, non, un petit peu. Bon, Anne-Marie me fait signe que on passe là-dessus. Mais enfin, je trouve que c'est important qu'on relie les deux. Parce que, de toute façon, toutes les deux, ce sont des démarches de communauté d'église. Et je trouve important, enfin, ça, c'est mon point de vue, que la CAT, elle relie ces différents engagements.
0: Voilà, la CAT, je rappelle que c'est l'action des chrétiens pour l'abolition de la torture et que les chrétiens engagés dans la CAT sont catholiques, protestants et orthodoxes. Ça, je crois que c'est important de le rappeler en début. Et donc, vous vouliez, Anne, nous parler de quelques situations concernées.
1: Oui, je voudrais préciser, on parle de la France, mais les ACAT qui sont à l'étranger font partie aussi de cette démarche et c'est une chaîne de prière ce jour-là. Dans le monde, voilà, c'est un événement œcuménique unique.
0: Et international.
1: Et international, voilà.
0: Donc, il y a quelques situations dont vous souhaitez informer nos auditeurs.
1: Bon, il y a plusieurs personnes, on ne va pas citer toutes les personnes qui seront évoquées ce soir-là, mais la CAT en a retenu quelques-unes. Moi aussi, je vais en évoquer quelques-unes. D'abord, la situation d'un avocat vietnamien, Dong Dinh Bac, qui est spécialisé dans la défense de l'environnement, mais aussi qui est un militant engagé dans la justice climatique. Il a consacré son travail à aider les communautés affectées par des atteintes à l'environnement, notamment la pollution industrielle. Ça, on retrouve ça beaucoup dans les engagements des défenseurs de l'environnement, parce que c'est quand même une question qui préoccupe beaucoup de pays, et pas simplement le Vietnam. Hein. Donc, et puis là, lui aussi est engagé par rapport aux déplacements forcés liés à la construction de barrages. On avait parlé, je crois, au cours d'une émission aussi, de certains peuples qui sont obligés de quitter leur pays par rapport à des constructions, par rapport justement à l'installation de barrages hydroélectriques, voilà, ou de centrales électriques. Alors, Don Dinba, il a été arrêté le 24 juin 2021 à son domicile par la police vietnamienne, et les médias d'État ont annoncé qu'il était inculpé d'évasion fiscale. Alors, c'est souvent le motif pour lequel on arrête ces personnes. Il a été placé en détention provisoire pendant 7 mois, durant lesquels, avec les contacts avec sa famille et les avocats, ont été extrêmement limités. Et en janvier 2022, à l'issue d'un procès pour lequel il n'avait pu voir ses avocats qu'une seule fois, 10 jours avant, il a été condamné à 5 ans d'emprisonnement et son appel a été rejeté. Voilà. Je dois préciser que cette personne, je redis son nom, Don Dinh Bac, fait partie d'un groupe de 6 défenseurs de l'environnement et experts en énergie qui ont été emprisonnés eux aussi au Vietnam depuis 2021 sous des accusations similaires. Pour cette personne, je voudrais préciser, mais les autres aussi, c'est un peu la même chose. En mai 2023, le groupe de travail des Nations Unies sur la détention arbitraire a conclu que l'emprisonnement de Don Dinh Bac constituait une violation du droit international. Et les experts ont appelé à sa libération immédiate. Mais c'est resté là. Voilà.
0: Voilà une autre situation dont vous souhaitez nous parler, Anne.
1: Oui, alors là, c'est donc un expert en environnement. Là, c'était un avocat quand même. Après, il s'agit de Nargis Absalomova. C'est une journaliste d'investigation azerbaïdjanaise qui a 27 ans et qui est née à Bakou. Alors, elle aussi, le 20 juin 2025, après un procès jugé inique, le tribunal des crimes graves de Bakou l'a condamnée à 8 ans d'emprisonnement. Voilà. Les poursuites judiciaires et les condamnations de Nargis sont perçues par de nombreuses organisations de défense des droits humains et des journalistes comme une tentative de faire taire leur travail d'investigation en faveur de l'environnement, notamment. Il s'agit, et on en reparlera tout à l'heure, d'une répression politiquement motivée, parce qu'en fait, si ces personnes-là sont poursuivies, c'est parce que elles empêchent les gouvernants de ces pays-là de réaliser des réalisations qui s'opposent à l'environnement. Bon, alors on avait d'autres personnes. Il y a aussi, on citera le 26 juin, la situation de Sid Ahmed Lemjihid, qui est un prisonnier politique et défenseur sahraoui des droits humains et de l'environnement. Lui, il est le président du Comité pour la protection des ressources naturelles du Sahara occidental. Et en février 2013, un tribunal militaire à Rabat, parce qu'il y a une histoire avec le Maroc, l'a condamné à la réclusion à perpétuité. Et là, pour ce cas-là aussi, en novembre 2023, le groupe de travail des Nations Unies sur la détention arbitraire a rendu un avis dans lequel il considère que l'emprisonnement des 18 Sahraouis, donc qui font partie du groupe auquel appartient Sid, l'MNJ, ces 18 Sahraouis qui font partie de ce groupe, n'est pas fondé, et l'emprisonnement de ces personnes n'est pas fondé sur une base juridique et est contraire aux articles 3 et 9 de la Déclaration universelle des droits de l'homme. Et cela constitue une détention arbitraire.
2: Je voudrais rajouter à ce sujet que dans le cas des prisonniers sahraouis qui sont détenus dans la prison qui se situe donc aux limites du Sahara occidental, on recense de très nombreux cas de torture et de mauvais traitements dont sont victimes ces prisonniers sahraouis.
0: Une autre situation avant la pause musicale peut-être, Anne ?
1: Ben, y aura le cas aussi qui sera évoqué de Mauricio Cornejo, en Argentine, défenseur de l'environnement, qui est membre de l'Assemblée des voisins autoconvoquée du Psalata. Le but de ce groupe est de protéger la région des impacts potentiels de la mine San Jorge sur l'environnement et sur la population locale. Je vous disais, c'est souvent ces gens-là qui défendent des situations locales qui mettent en danger l'environnement, mais aussi la population qui habite dans ces régions. Lui, il a été détenu en 2025. Il a été arrêté de manière préventive. Il était accusé d'appartenir à une organisation destinée à imposer ses idées et liée à des faits de violence qu'il n'a pas commis. Il a été détenu pendant 23 jours sans accès à un traitement médical dont il avait besoin avant d'être placé en détention à son domicile. On peut citer aussi le cas de Estela Hernandez Jiménez, qui est défenseuse des droits du peuple Otomi, ou groupe ethnique amérindien du Mexique. Bon, pour les autres, je crois que on évoquera leur cas le soir du 26 juin. Je vous invite à venir nombreux, et ça sera l'occasion de montrer que nous sommes aussi attentifs à ces situations, nous, ici en France, et nous, chrétiens. Et chrétiens aussi, qui sommes soucieux de la création et de la défense de l'environnement.
0: Merci beaucoup. Je vous invite à écouter une pause musicale, et c'est John Baez que nous écoutons.

0: Nous retrouvons nos invités Anne Amalric et Pierre Azémar pour continuer cette émission mensuelle sur l'ACAT, l'action des chrétiens pour l'abolition de la torture. Et c'est Pierre qui va nous parler d'une visioconférence maintenant.
1: Oui, une visioconférence qui a été organisée par l'ACAT fin mai et qui a permis à tous ceux qui pouvaient se connecter d'écouter Michel Forst. Michel Forst est rapporteur spécial des Nations Unies pour tout ce qui touche à la protection, à la surveillance et à la défense des défenseurs de l'environnement. Donc il est, c'est même quelqu'un de très important qui a une mission forte. Il est désigné à cet effet par le secrétaire général des Nations Unies et il mène tout un tas d'actions de surveillance, de veille dans le monde, mais aussi en France. Et que dit Michel Forst ? C'est que la répression que subissent actuellement en Europe les militants de l'environnement, qui ont recours parfois à des actes de désobéissance civile, constitue par leur ampleur et leur multiplication une menace majeure pour la démocratie et les droits humains. Notamment, par exemple, pour être plus proche de nous, on a en tête en février un rapport dans lequel il évoquait la situation des écureuils. Les écureuils, c'est le nom que s'étaient donné les grimpeurs qui, pour protester contre la création de l'autoroute Toulouse-Castres, la fameuse A69, s'étaient juchés dans les arbres pour essayer d'empêcher, mais aussi de sensibiliser à la situation et à l'ineptie, selon eux. Moi, je ne prends pas position sur le fond du problème, mais c'était des gens qui simplement voulaient avertir, sensibiliser, et qui avaient trouvé comme moyen assez spectaculaire et médiatique le fait de se jucher. Et dans les arbres, ils ont fait l'objet de mesures de répression particulièrement agressive de la part des forces de l'ordre. C'est un peu à ça qu'on assiste actuellement, à un durcissement de la position des forces de l'ordre en France. Le paroxysme qui est en tête, c'est ce qui s'est passé à Sainte-Soline, où certes, Sainte-Soline, je rappelle, cette mobilisation en 2023 contre une méga bassine qui avait mobilisé des forces de l'ordre dans des proportions absolument incroyables et qui s'était traduit par un usage disproportionné qui a été avéré d'armes de dispersion, de lanceurs de balles de défense, de grenades de désencerclement et qui avait conduit à l'hospitalisation pendant 15 jours pour un coma d'un des manifestants et un autre manifestant qui a été éborgné. Et on a observé à ce moment-là l'émergence de la notion d'éco-terrorisme, quelque chose qui ne se produisait pas jusqu'à présent. Et Michel Forst attire l'attention sur le fait que on a tendance maintenant à pénaliser, condamner lourdement, y compris donc de manière judiciaire, les tribunaux, hein, pénalement, ces gens qui choisissent pourtant des moyens d'action non violente et qui sont de plus en plus stigmatisés, alors que dans le même temps, on assiste à des actions, pour ne pas les nommer, de nos agriculteurs, hein, souvent, qui bloquent les routes, qui cassent des barrières, qui arrosent les préfectures de lisier et qui s'en tirent sans aucune difficulté. Donc on a un petit peu deux poids, deux mesures, et on voit bien que maintenant la priorité, c'est ne pas empêcher les industriels, les pollueurs de dégrader la planète. On voit bien que toutes les questions environnementales sont passées au second plan. Voilà, pour Michel Forst, pour terminer, il y a une triple crise actuellement, hein, environnementale. La pollution, d'une part, ensuite la perte de biodiversité et le changement climatique. On voit bien qu'on est loin des objectifs qu'on s'est fixés en matière de limite de réchauffement. et que si on ne fait rien, si on continue de prendre des décisions qui vont à l'encontre des recommandations en cours, à la catastrophe. Pour lui, pour conclure, hein, il conclut, lui, que les citoyens ont l'impression légitime que les décideurs manquent à leurs devoirs, que les défenseurs de l'environnement exercent leurs droits fondamentaux à la liberté d'expression, de réunion pacifique, et que on doit absolument leur réserver la possibilité de recourir à la désobéissance civile lorsqu'elle s'exprime de manière non violente. Voilà, ils nous appellent à savoir nous aussi nous armer de courage et à savoir résister, comme avaient su le faire à une époque des gens comme Stéphane Hessel, qui s'était indigné. Cette capacité à l'indignation, elle doit être peut-être sans doute renouvelée, et où avait su le faire aussi quelqu'un qui vient de disparaître, un Montpelliérain qui est mort à notre grande tristesse, Edgar Morin, il y a peu.
2: Et plus loin, il y avait aussi le Larzac, un temps avec Michel Fréchet, qui a été justement présent à ce moment-là.
1: Et oui,
2: C'est très très loin ça.
1: En effet.
0: Mais c'est toujours d'actualité, hélas.
2: Tout à fait,
0: c'est ça qui est important. Alors, vous souhaitiez nous parler, Pierre, maintenant d'un autre sujet, toujours, hélas, d'actualité. Le 9e congrès mondial contre la peine de mort en juillet 2026.
1: Voilà, donc ce congrès est organisé en collaboration avec ECPM, qui est une association qui s'appelle, donc, dont l'acronyme veut dire Ensemble contre la peine de mort, ECPM, qui a lieu donc dans deux semaines à Paris. Le 29 juin, le 30 juin et le 1er juillet, ainsi que le 2 juillet, on peut donc s'inscrire à ce congrès, notamment le 30 juin et le 1er juillet, la CAD France tiendra un stand lors de ce congrès consacré à l'abolition de la peine de mort à la Maison de la Radio, donc dans le 16e arrondissement à Paris. Alors c'est loin de Montpellier, mais ceux qui peuvent y aller vont passer un moment passionnant de mobilisation, et à cette occasion on aura des actions de sensibilisation et également la présence d'Antoinette Chahine, que les Acaciens connaissent bien, puisqu'il s'agit d'une Libanaise qui a passé plusieurs années en prison, qui a été condamnée à mort et dont la libération a pu être obtenue il y a quelques années grâce aux courriers abondants que les militants de la CAT notamment ont envoyés à sa prison.
2: Et une parenthèse, est-ce que dès à présent on peut dire que le rassemblement régional de la CAT, cette année, 2026, aura pour thème la peine de mort avec la spécialiste de la CAT, Bernadette Forand?
1: Voilà. Et dernier jour de ce congrès, le 2 juillet, une conférence exceptionnelle sur la correspondance avec les condamnés à mort. C'est aussi une action qu'encourage la CAT et qu'elle encadre, avec notamment une conférence consacrée à la correspondance comme acte de résistance face à l'isolement du couloir de la mort, avec notamment la présence de Valentine Cuny-Lecalais, qui est une graphiste, romancière, qui a réalisé un livre absolument magnifique sur le choc qu'a constitué pour elle la découverte de ce programme de correspondance de la CAT avec les condamnés à mort, et qui lui a inspiré un livre remarquable tant sur le fond que sur la richesse et la beauté des dessins. Donc elle parlera de sa propre correspondance avec un condamné à mort américain.
0: Merci beaucoup pour toutes ces informations qui montrent quand même combien la dignité de l'homme est loin d'être respectée. Et il y a vraiment besoin de toutes ces mobilisations. La vôtre de chez vous, je vous en parlerai tout à l'heure. Vous souhaitiez nous parler maintenant, Pierre, du Forum chrétien pour la justice en Palestine.
1: Oui, c'est un forum chrétien qui est organisé par les Amis de Sabil France et Pax Christi sur la notion de justice en Palestine. C'est une visioconférence à laquelle on peut s'inscrire en se rendant sur le site Pax Christi. Il suffit de taper sur un moteur de recherche Pax Christi ou Amis de Sabil France. vont y participer des Palestiniens du mouvement Kairos Palestine, le président de Sabil Jérusalem, Omar Harami, et Youssouf Daher, qui fait partie du bureau de liaison du Conseil œcuménique des Églises. Voilà, aujourd'hui va se tenir à Paris, sur le plan politique, une réunion d'acteurs israéliens et palestiniens qui croient à la possibilité d'une solution à deux États. Les chrétiens sont logés à la même enseigne que les Palestiniens musulmans. Il y a des Palestiniens chrétiens, peu nombreux, mais ils sont nombreux à Bethléem, par exemple, dont par tradition le maire doit toujours être un chrétien. Mais l'Église chrétienne est très active, et les chrétiens en Palestine sont aussi opprimés et persécutés que les musulmans sur place. Pourtant, ils ont besoin de secours, ils ont besoin de justice. Et la grosse question actuellement, c'est que il y a un pays qui vit maintenant en Cisjordanie sous occupation. Beaucoup d'organisations israéliennes se battent pour dénoncer, elles aussi, aux côtés des Palestiniens, cette situation. Il faut pouvoir les encourager. Et toutes les initiatives, qu'elles soient politiques ou associatives, comme ce forum, sont les bienvenues.
0: Voilà, merci beaucoup pour toutes ces informations. Je rappelle donc que la première partie de l'émission vous invite à la Nuit des Veilleurs, le 26 juin. Quatre lieux dans notre département. Il y aura à Montpellier à 18h30 à l'église Sainte-Bernadette, ensuite à Pézenas, à Saint-Julien-d'Aulargues, mais c'est le 25 juin à 21h, et sinon à 7 le 26 juin. Notre prochaine émission avec nos amis de l'ACAT, l'Action des chrétiens pour l'abolition de la torture, aura lieu en septembre. N'hésitez pas, durant tout ce temps où nous ne serons pas avec vous, à aller sur le site www.acat.fr. Vous y trouverez les différentes informations et ce dont Pierre a parlé. Vous y trouverez aussi les appels du mois que vous pouvez signer et envoyer. Et comme Pierre l'a signalé, ça porte un résultat auprès des politiques. Je voulais vous remercier pour vos retours de nos émissions FM+, qui sont faites à votre service. Et remercier Léonie, qui est à la régie. Merci Pierre et merci Anne.
1: Merci Anne-Marie.
2: Merci Anne-Marie.

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1: Et maintenant, and now, c'est Rock Again qui va inonder les ondes de musique indie rock, hard rock, punk rock et metal sur Radio FM Plus 91 MHz pour Montpellier et sur Contact FM Occitanie pour Carcassonne 88,8 MHz et pour Limoux, la fréquence sera de 89 MHz. J'espère que vous allez bien et toute l'équipe vous souhaite la bienvenue et va se charger de vous divertir avec ces musiques qui dégagent une énergie éclatante. À la régie, Olivier pour la réalisation et Joss au micro. Sans plus attendre, c'est l'Indie Rock qui va démarrer cette émission avec deux New Songs 2026, The Boondocks avec Forever Young et The Jeans avec It's All Over. C'est un groupe du Canada.

Je ne sais pas ce que vous en pensez, et si vous ne voyez pas d'inconvénient, c'est le moment d'augmenter la température dans Rock Again, et nous ouvrons la porte au métal avec deux nouveautés 2026, et nous sommes curieux de les découvrir. Le groupe Morris Band avec Master of the Black Row, et il y aura aussi le groupe Yacht Iria.

0: der Riff et des solos. 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Hey.
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On ne pouvait pas manquer un classique rock de Black Sabbath, groupe formé en 1968 à Birmingham en Angleterre et dont faisait partie Ozzy Osbourne. Nous l'avons retrouvé avec ce hit de 1981, The Mob Rules. On fait une pause avec le métal pour enchaîner avec le hard rock et comme Rock Again aime bien les nouveautés, en voici une du groupe américain Social Distortion avec Partners in Crime, single sorti au mois d'avril.

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Du hard rock qui vient des États-Unis, c'est Joan Jett qui avait fait danser la planète avec I Love Rock and Roll, sorti en fin 1981. Et un an auparavant, il y a eu Bad Reputation et que nous venons de savourer. Les musiques qui donnent du tonus vont continuer dans Rock Again avec du punk rock. Et ce sera du punk rock qui vient d'Allemagne. Pour ne pas changer les habitudes, ce sera une nouveauté 2026, Erben der Onkels, c'est le nom.

Après le punk rock d'Allemagne, encore une new song, mais qui vient de Californie, et le punk rock hardcore du groupe XCOM avec Borrowed Happiness. Et à l'instant, on se souvient tous du groupe The Stranglers avec Walk On By, sorti en 1978. Au sein de ce groupe, The Stranglers, il y avait un membre franco-britannique, Jean-Jacques Burnel. La température monte toujours dans Rock Again, et voici du punk metal. Et Tagada Jones, un groupe français de Rennes, va nous interpréter son dernier single, Fleur de peau.

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Une pépite que Rock Again a trouvée dans le style garage indie rock, c'est un groupe italien de Rome, Le Larve, et leur chanson enregistrée en 2019 était Ho visto la Madonna. On va reprendre notre souffle avec du soft rock et nous terminerons avec Steve Miller Band de San Francisco avec ce hit de 1973 de Joker, puis une reprise très sympa de Bonnie Tyler It's a Heartache par Rod Stewart.

Avant de se quitter, des concerts qui pourraient vous intéresser, comme d'habitude, au Secret Place à Saint-Jean-de-Védas. Et comme d'habitude, un programme chargé pour cette semaine. La TAF et Boomerang présente Rock Session 3 avec The Bridge City Sinners et également The Lost Dead Movings. Ce sera le 17 juin à partir de 19h au Secret Place à Saint-Jean-de-Védas. Toujours au Secret Place, la TAF et Boomerang présente Shades of the Rock, également le groupe Black Jaguar à partir de 19h jusqu'à 23h. Et puis le 20 juin, soirée La Compagnie, le samedi 20 juin à partir de 19h, et ce sera toujours au Secret Place. C'est fini pour aujourd'hui, mais Rock Again vous retrouve la semaine prochaine sur Radio FM Plus à partir de mardi 17h, et sur Contact FM Occitanie le dimanche soir à 19h30. Portez-vous bien, bye bye.

0: Welcome to each and everyone. Nouvelle session ce soir, on va rendre hommage à quelques artistes, on va célébrer quelques anniversaires et on va s'attarder en particulier sur un artiste dont on célébrait l'anniversaire la semaine dernière. Repose en paix, Mikey Dread.
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Et on va s'attarder sur Mighty Dread toute la soirée. À partir de maintenant, on revient avec le classique World War III. Lyrics d'actualité.

0: C'était notre hommage à Mikey Dread. On va se quitter sur un tout dernier morceau. Je vous rappelle qu'aujourd'hui même, c'est l'anniversaire de Boone Tequila. 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

0: So let it be. En vous souhaitant un bon week-end, une bonne semaine, en espérant vous retrouver la semaine prochaine. 91 de la bande FM, chaque vendredi 21h minuit sur le réseau FM+, l'émission Cultural Vibes, www.culturalvibes.net et sur reggae.fr web radio. Large up à toutes et à tous. Big up.
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0: Happy Earth Spawn, joyeux anniversaire à

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